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0: Il est 6h, bon début de journée, bon réveil avec Radio VFM, la matinale. C'est l'heure de retrouver vos infos régions avec Christophe Lécuyer. Bonjour Christophe.
1: Bonjour, bonjour à toutes et à tous. Bienvenue dans cette édition régionale. À la une tout d'abord, la canicule encore une fois et 24 départements placés ce midi en vigilance rouge, dont l'Orne. Les 4 autres départements normands restent en vigilance orange. Ce samedi, la chaleur toujours étouffante, même si les maxis dans notre département hier n'ont pas dépassé celle de la veille. On a enregistré 34,4 du côté de Roulours, 33,5 du côté de Vire et 27,8 à Bayeux. C'est dans ce contexte que se déroule depuis hier le deuxième week-end de grand départ, un week-end combiné au 14 juillet. Du monde, beaucoup de monde aujourd'hui sur la route, à la journée classée noire par bison futé en Normandie et dans tout le Grand Ouest, ainsi que dans le Nord et en Auvergne-Rhône-Alpes. Le drapeau rouge hissé partout ailleurs, avec donc notamment des bouchons dans le sens des départs. Je vous rappelle également ces perturbations au niveau de la 84 avec une déviation mise en place à hauteur de Tessy-Bocage dans le sud de Manche suite à une fissure recensée au niveau d'un ouvrage d'art. On évoquait la sécheresse et la chaleur. Eh bien, cela a provoqué un nouveau feu de végétation hier en Suisse normande. Le feu s'est produit sur la commune de Curcy-sur-Orne, commune déléguée de Thury-Harcourt-le-Haume. Le feu s'est étendu sur 8 hectares dans un champ qui était en cours de travaux agricoles avec propagation à une haie de 500 mètres linéaires. Les centres de secours de Thury-Harcourt, Yfonnay-sur-Odon et Clessy ont été mobilisés. À la une également, la tapisserie de Bayeux qui est donc arrivée au British Museum de Londres dans la nuit de jeudi à vendredi, un peu avant 4h du matin. La broderie millénaire prêté pour un an à l'Angleterre. Le public pourra l'admirer du 10 septembre prochain au 11 juillet 2027. La tapisserie de Bayeux qui a rejoint Londres après plus de 9 heures de voyage en camion via le tunnel sous la Manche. Un voyage que le maire de Bayeux, Arnaud Tancrel, a suivi minute par minute ou presque via son téléphone.
2: La tapisserie va bien, elle est arrivée à Londres. La journée a été exceptionnelle et même historique. Je me dis que voilà, le pari est réussi. Pour tout vous dire, on avait évidemment l'ensemble de l'itinéraire, on connaissait le parcours. On devait être mis dans une boucle technique, mais pour des raisons purement informatiques, qui seront réglées la prochaine fois pour le retour. On n'a pas pu se connecter à cette boucle. Pour autant, le commissaire, la directrice générale du patrimoine, a eu la gentillesse de nous tenir au courant des principales étapes. Le passage de contournement de Rouen, l'arrivée à Calais, le montage dans l'Eurotunnel, l'arrivée à Londres. À 3h50, j'ai reçu le dernier SMS, et là, j'ai pu bien dormir.
1: Arnaud Tancrel, le maire de Bayeux, notait que la tapisserie est toujours ce samedi dans cette caisse spécialement conçue pour son transport. La broderie doit s'acclimater à l'air britannique. Elle devrait être extraite de la caisse pour être installée à plat sur sa table d'exposition la semaine prochaine. Elle fera ensuite l'objet d'un constat d'état. Le sport à la une également de l'actualité ce week-end avec le Tour de France, marqué hier par le succès à Bordeaux de Tim Merlier. Le Belge s'est imposé au sprint au terme d'une étape qui n'a pas bouleversé les classements généraux. Le Slovène Tadej Pogacar est toujours en jaune avant la 8e étape aujourd'hui, un peu plus de 180 km entre Périgueux et Bergerac. Le Tour de France que Bayeux a célébré hier, un an jour pour jour après avoir accueilli le départ de la 6e étape. La capitale du Bessin a inauguré 2 clous en bronze, des clous implantés au 8 de la rue Alain Chartier, à hauteur de la ligne du départ fictif. Cette inauguration marquée par la présence des parents du coureur bayeusin Kevin Vauclin, mais aussi de Francis Mall, le vice-président de l'AC Bayeux. C'est lui qui avait donné ce départ fictif il y a un an.
3: Oh ben c'est un super souvenir, ça passe très vite, ça fait déjà un an et aujourd'hui c'est super de revenir sur la ligne de départ.
4: Ça a été un moment très émouvant.
3: Très émouvant, à Bayeux, c'est un super souvenir. Ça a donné un coup de fouet, on a bien vu des... Dès que le Tour de France était terminé, il y a des jeunes qui ont demandé à faire du vélo. Il y avait de la demande, des mails, les parents et les marchands de vélo aussi se sont aperçus quand même qu'il y avait une demande par rapport au Tour de France.
1: Les souvenirs de Francis Mall, le vice-président de l'AC Bayeux au micro Radio VFM de Julien Caillard. Et le président du Vélo Club du Bocage dans tout ça, il en retient quoi de ce Tour de France 2026? Eh bien, c'est la question que nous avons posée à Jackie Laville.
5: On a l'impression que c'était hier et encore plein d'images, plein de souvenirs de cette ferveur populaire. Et puis nous, le Vélo Club du Bocage, en plus, on a voulu se marier vraiment et faire partie de la fête. On avait un point buvette, restauration juste après l'arrivée. Donc ça, tout ça, c'est fait qu'on était vraiment au cœur de l'étape. Donc ça, c'était très plaisant. Et puis il y a aussi cette épreuve-là, la rando qu'on avait fait le 21 juin. Et tout le monde nous en parle encore. Et donc, il y a une grosse demande à ce sujet. Quand est-ce que vous renouvellerez votre, votre épreuve, la virée normande. Ça, c'est pareil. Ça a été une vraie réussite. On va pas dévoiler ni faire de fausses annonces. Mais ça, c'est dans le petit coin de notre tête, au Vélo Club du Bocage. On regarde. Peut-être. Attention, hein, c'est que des suppositions. Mais le Tour revenant, pas survivre l'année prochaine, mais je sais qu'il va être dans le Cotentin, puisqu'il vient d'Irlande, et donc il va partir de Cherbourg. Peut-être qu'on fera un petit clin d'œil au Tour de France l'année prochaine. Pourquoi pas refaire une belle rando comme on avait fait avec les virées normandes.
1: Alors on avait tellement parlé de cyclisme l'an dernier dans notre région avec cette étape du Tour de France entre Bayeux et Vire-Normandie qu'on avait promis au président des clubs de cyclisme de la région une croissance du nombre de nouveaux licenciés. Est-ce que cela s'est vérifié dans les faits? Concrètement, les effectifs ont-ils progressé grâce au Tour de France? La réponse de Jackie Laville.
5: Ça, il faut être honnête. Pas plus que ça. C'est vrai que quand on est sur des épreuves comme le Tour de France, en l'occurrence, on était à Vire, tout le monde nous faisait un petit peu ce genre de réaction, de dire « vous allez voir plein de demandes de licenciés, tout ça ». En fin de compte, j'ai l'impression que ça fait partie de l'ensemble. Quand il y a des grands événements comme la Coupe du Monde, c'est pareil, je pense qu'on doit dire « vous allez voir, les demandes de licences vont être boostées ». Non. Et puis on voit bien aussi que le public, et puis c'est ça, c'est propre à tout le monde, on est attiré vraiment par les gros événements. Et puis après, je veux pas dire que l'effet, ça fait un peu effet soufflé. Après, dire qu'on n'a pas eu des retombées directes aussi, je pense que j'ai eu quelques petits licenciés là, juste après la fête des sports, mais rien de plus que ça après l'événement, après l'étape du Tour.
1: Le président du Vélo Club du Bocage, Jackie Laville. Une idée de sortie pour ce week-end avec la fête des plantes de Creully, 13e édition ce week-end au château. L'événement évidemment incontournable pour les amateurs de végétaux rares, de décorations de jardin ou encore d'arbres fruitiers. Une quarantaine d'exposants réunis cette année. Cette fête des plantes à vivre donc aujourd'hui et demain de 10h à 18h. C'est 5€ le tarif pour les adultes. L'entrée est libre pour les moins de 18 ans. Et puis on aura l'occasion d'en reparler lundi prochain dans nos journaux, mais ce sera le traditionnel bal des pompiers à la caserne des pompiers rue Lavoisier à Vire-Normandie lundi prochain. Il sera possible bien sûr de manger, de se restaurer sur place et pour cela une vente préalable de cartes est proposée ce samedi ainsi que lundi prochain à la caserne.
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1: La canicule va rester présente tout le week-end. Autrement dit, il va faire beau, mais surtout chaud aujourd'hui et demain avec un beau soleil, un ciel bleu. Tout juste quelques nuages d'altitude qui vont rester inoffensifs. Les températures déjà chaudes, hein, ce matin 19 à 20 degrés. Cet après-midi, le mercure va atteindre 24 à 25 degrés sur les plages normandes. 28 degrés à Bayeux, 30 degrés à Cahagnes et à Caumont-sur-Or. 33 degrés au Mont-Donné. Et le thermomètre qui Cahagnes et à Caumont-sur-Or. 33 degrés au Mont-Donné. Et le thermomètre qui ne cesse de grimper.

encore quelques informations pratiques pour refermer ce journal. L'indice UV, évidemment, il va rester important hein, ce week-end, compte tenu des conditions. Il est de 7 aujourd'hui sur l'ensemble du Calvados. Les infos plages pour cette journée de samedi. Du côté de Courseulles-sur-Mer, la pleine mer, c'est ce matin. La mer qui va se retirer en début d'après-midi, puisque la marée basse est prévue à 14h50, avec un coefficient assez modeste de 56. Du côté de Granville, marée basse, c'est 16 ce matin. La mer va remonter ensuite, puisque la pleine mer est prévue à 17h07. Et ben, je vous souhaite un beau week-end ensoleillé et chaud partout en Normandie.

0: Nous sommes samedi aujourd'hui, samedi 11 juillet 2026 et vous écoutez Radio VFM. Encore une fois, bien le bonjour à toutes et à tous. Bienvenue pour un nouveau rendez-vous du Morning Café de l'été jusqu'à 10h. Quentin avec vous pour vous accompagner. J'espère que tout va bien de votre côté en ce samedi matin en tout cas. Et comme d'habitude, très heureux d'être avec vous pour une nouvelle matinée à passer ensemble avec tous les rendez-vous habituels. On parlera notamment éphémérides du jour d'ici quelques minutes juste après Chaim. Elle nous ramène en 2012. Je vous souhaite une belle matinée, bon réveil avec Radio VFM.
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3: Bonjour, excellent samedi 11 juillet 2026. Bonne fête aux Benoît. Salut les Ben, ils sont à l'honneur. Et bon anniversaire à vous les natifs du 11 juillet. Vous êtes le même jour que Johan Gourcuff. L'ex-footballeur fête ses 40 ans. Très bon anniversaire également aujourd'hui à Suzanne Vega, la chanteuse qui fête ses 67 ans. Dans l'éphéméride de cette journée, une première diffusion sur les écrans pour la série L'amour du risque, classique des années 80. C'était un 11 juillet 1982, il y a donc déjà 44 ans. Excellent samedi 11 juillet avec nous, belle journée.
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1: Vos offres d'emploi sur Radio VFM, le garage Le Boulanger, membre du réseau AD, situé à Vire-Normandie, recherche un mécanicien, un technicien automobile. Votre mission, l'entretien, le diagnostic et la réparation des véhicules toutes marques. Vous êtes passionné par l'automobile, sérieux et motivé. L'occasion de rejoindre leur équipe, poste à pourvoir rapidement. Pour plus d'informations, vous pouvez les contacter dès maintenant au 02 31 68 05 13 ou par mail à l'adresse garage-leboulanger@gmail.com. C'est situé 23 rue de l'artisanat à Vire en Normandie. L'entreprise de bâtiment Gosselin à Vire, rénovation et agrandissement, recherche dans le cadre de son développement un menuisier plaquiste pour un contrat en CDI 40 heures semaine pour des chantiers à moins de 20 km de Vire. Une expérience de 2 ans minimum est souhaitée. Pour postuler, vous pouvez contacter monsieur Rodolphe Gosselin au 02 31 69 49 85 ou envoyer votre CV par mail à l'adresse entreprise.gosselin@gmail.com. Vous êtes à la recherche d'un emploi? Vie et partage recrute. Cette association accompagne les demandeurs d'emploi en proposant des missions courtes ou longues dans de nombreux secteurs, aide-ménagère, jardinage, petit bricolage et bien d'autres. Que vous soyez particulier, entreprise ou collectivité, n'hésitez pas à contacter Vie et Partage qui pourra mettre rapidement une personne à votre disposition. Alors, vous habitez dans le Bocage, n'attendez plus et contactez Vie et Partage au 02 31 67 71 83. On continue et on termine avec la Maison de la Nature et le Persège qui recherche des bénévoles pour aider à tenir des stands animés aux dates suivantes: Salon de l'innovation, de l'environnement et du paysage, campus de l'Ecta de Vire, atelier jeux et découverte de la pierre sèche, journée de la terre à Aulnay-sur-Odon, samedi 30 mai de 9h30 à 19h, atelier sur stand et découverte du potager en permaculture et des graines, fête de la mare dimanche 20 septembre de 9h30 à 18h, jeux et atelier nature sur stand, mission attendue, accueillir le public de passage en compagnie d'autres bénévoles, distribuer de la documentation, proposer de jouer aux jeux mis à disposition sur le stand, aider à l'installation et au rangement du stand, pas de compétences requises, juste l'envie d'apprendre, de partager et de faire connaissance ainsi que de la bonne humeur. Alors si cela vous tente, contactez le 07 81 35 09 54 ou par mail à l'adresse contact@assomnps.com.
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1: Vos petites annonces sur Radio VFM, famille d'accueil pour personnes âgées et ou handicapées agréées par le Conseil Général du Calvados situé à Vire-Normandie. La famille avec animaux recherche personnes à accueillir dans un environnement chaleureux et sécurisé, propose un cadre familial avec un accompagnement adapté aux besoins de chacun. Plus d'informations, contactez Madame Thierry Marilyn au 06 77 03 66 22. À vendre 4 roues de 208 GT phase 2, 550 €. À débattre, numéro de téléphone 06 77 72 93 37. A été trouvé un croisé labrador femelle noir blanc à Mont-Bertrand, un croisé labrador noir mâle à Saint-Clair à Vire-Normandie, un chat européen mâle tigré à Maurice Duro à Vire-Normandie, un chat européen mâle noir et blanc à Coulons à Vire-Normandie, un chat européen femelle tricolore Coulons à Vire-Normandie, un chat européen femelle noir Coulons à Vire-Normandie. Contactez le chenil fourrière de Vire au 02 31 67 99 95.
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2: L'horoscope ce matin présenté bien évidemment par Camille. Bonjour Camille.
3: Voici votre horoscope de ce samedi 11 juillet. Bélier, de la passion encore et toujours, vous allez éprouver le besoin de vivre intensément vos sentiments. Taureau, ce samedi sera une journée propice à la réflexion. Si quelque chose vous préoccupe, vous pouvez aussi en parler à vos proches. Gémeaux, aujourd'hui c'est vous la star, le signe fort de la journée, c'est clairement vous. Cancer, vous serez en communion de pensée totale avec votre entourage. Lion, rien ne se passera comme vous l'aviez imaginé, mais vous verrez que l'imprévu a parfois du bon. Vierge, une journée calme et paisible, profitez de cette tranquillité avant le rush qui vous attend la semaine prochaine. Balance, la tendresse et la délicatesse vont s'imposer, surtout si vous êtes du premier décan. Scorpion, soyez prudent dans vos démarches, tout ne sera pas aussi simple que ce que vous pensiez. Sagittaire, des visiteurs inattendus pourraient mettre un peu de piment dans votre quotidien. Capricorne, il y a de l'inquiétude dans l'air, vous n'êtes pas sûr de faire les bons choix, ne vous posez pas trop de questions et avancez. Verseau, des projets pourraient aboutir plus vite que prévu. Et Poissons, journée pleine de dynamisme, vous avez de la vigueur à revendre. Mention spéciale pour les natifs du 3e décan.
2: Merci beaucoup Camille pour l'horoscope du jour que l'on retrouvera tout à l'heure. Désormais, à tout à l'heure.
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Il est bon début de week-end avec Radio VFM et le Morning Café de l'été pour vous accompagner du lundi au samedi entre 6h et 10h via les fréquences de Radio VFM, le site internet vfmradio.fr, les différentes applications également pour nous écouter où que vous soyez 24h sur 24 et 7 jours sur 7. On est également présent à Caen et son agglomération via le DAB+, l'info région qui sera de retour d'ici quelques minutes. On se retrouve juste après pour une nouvelle heure du Morning Café.

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0: Toute l'actualité locale et régionale sur Radio VFM ce matin. Il est tout juste 7h. Bon début de journée. C'est présenté par Christophe Lécuyer. Bonjour Christophe.
1: Bonjour, bonjour à toutes et à tous. Bienvenue dans cette édition régionale. À la une tout d'abord, la canicule encore une fois et 24 départements placés ce midi en vigilance rouge, dont l'Orne. Les 4 autres départements normands restent en vigilance orange. Ce samedi, la chaleur toujours étouffante, même si les maxis dans notre département hier n'ont pas dépassé celle de la veille. On a enregistré 34,4 degrés du côté de Roulours, 33,5 du côté de Vire et 27,8 degrés à Bayeux. C'est dans ce contexte que se déroule depuis hier le deuxième week-end de grand départ, un week-end combiné au 14 juillet. Du monde, beaucoup de monde aujourd'hui sur la route, la journée classée noire par bison futé en Normandie et dans tout le Grand Ouest, ainsi que dans le Nord et en Auvergne-Rhône-Alpes. Le drapeau rouge hissé partout ailleurs, avec donc notamment des bouchons dans le sens des départs. Je vous rappelle également ces perturbations au niveau de la 84 avec une déviation mise en place à hauteur de Tessy-Bocage dans le Sud-Manche suite à une fissure recensée au niveau d'un ouvrage d'art. On évoquait la sécheresse et la chaleur. Eh bien, cela a provoqué un nouveau feu de végétation hier en Suisse normande. Le feu s'est produit sur la commune de Curcy-sur-Orne, commune déléguée de Thury-Harcourt-le-Haume. Le feu s'est étendu sur 8 hectares dans un champ qui était en cours de travaux agricoles avec propagation à une haie de 500 mètres linéaires. Les centres de secours de Thury-Harcourt, Yvonnet-sur-Odon et Clessy ont été mobilisés. À la une également, la tapisserie de Bayeux qui est donc arrivée au British Museum de Londres dans la nuit de jeudi à vendredi, un peu avant 4h du matin. La broderie millénaire prêté pour un an à l'Angleterre. Le public pourra l'admirer du 10 septembre prochain au 11 juillet 2027. La tapisserie de Bayeux qui a rejoint Londres après plus de 9 heures de voyage en camion via le tunnel sous la Manche. Un voyage que le maire de Bayeux, Arnaud Tancrel, a suivi minute par minute ou presque via son téléphone.
2: La tapisserie va bien, elle est arrivée à Londres. La journée a été exceptionnelle et même historique. Je me dis que voilà, le pari est réussi. Pour tout vous dire, on avait évidemment l'ensemble de l'itinéraire, on connaissait le parcours. On devait être mis dans une boucle technique, mais pour des raisons purement informatiques qui seront réglées la prochaine fois pour le retour, on n'a pas pu se connecter à cette boucle. Pour autant, le commissaire, la directrice générale du patrimoine a eu la gentillesse de nous tenir au courant des principales étapes. Le passage de contournement d'Ormont, l'arrivée à Calais, le montage dans l'Eurotunnel, l'arrivée à Londres. À 3h50, j'ai reçu le dernier SMS et là, j'ai pu bien dormir.
1: Arnaud Tancrel, le maire de Bayeux, notait que la tapisserie est toujours ce samedi dans cette caisse spécialement conçue pour son transport. La broderie doit s'acclimater à l'air britannique. Elle devrait être extraite de la caisse pour être installée à plat sur sa table d'exposition la semaine prochaine. Elle fera ensuite l'objet d'un constat d'état. Le sport à la une également de l'actualité ce week-end avec le Tour de France, marqué hier par le succès à Bordeaux de Tim Merlier. Le Belge s'est imposé au sprint au terme d'une étape qui n'a pas bouleversé les classements généraux. Le Slovène Tadej Pogacar est toujours en jaune avant la 8e étape aujourd'hui, un peu plus de 180 km entre Périgueux et Bergerac. Le Tour de France que Bayeux a célébré hier, un an jour pour jour après avoir accueilli le départ de la 6e étape. La capitale du Bessin a inauguré 2 clous en bronze, des clous implantés au 8 de la rue Alain Chartier à hauteur de la ligne du départ fictif. Cette inauguration marquée par la présence des parents du coureur bayeuxin Kevin Vauclin, mais aussi de Francis Mall, le vice-président de l'AC Bayeux. C'est lui qui avait donné ce départ fictif il y a un an.
3: Oh ben c'est un super souvenir, ça passe très vite, ça fait déjà un an et aujourd'hui c'est super de revenir sur ligne de départ.
4: Ça a été un moment très émouvant.
3: Très émouvant, à Bayeux, c'est un super souvenir. Ça a donné un coup de fouet, on a bien vu dès que le Tour de France était terminé, il y a des jeunes qui ont demandé à faire du vélo. Il y avait de la demande, des mails, les parents et les marchands de vélo aussi se sont aperçus quand même qu'il y avait une demande par rapport au Tour de France.
1: Les souvenirs de Francis Mall, le vice-président de l'AC Bayeux au micro Radio VFM de Julien Caillard. Et le président du Vélo Club du Bocage dans tout ça, il en retient quoi de ce Tour de France 2026? Eh bien, c'est la question que nous avons posée à Jackie Laville.
5: On a l'impression que c'était hier et encore plein d'images, plein de souvenirs de cette ferveur populaire. Et puis nous, le Vélo Club du Bocage, en plus, on a voulu se marier vraiment et faire partie de la fête. On avait un point buvette, restauration juste après l'arrivée. Donc ça, tout ça, c'est fait qu'on était vraiment au cœur de l'étape. Donc ça, c'était très plaisant. Et puis il y a aussi cette épreuve-là, la rando qu'on avait fait le 21 juin. Et tout le monde nous en parle encore. Et donc, il y a une grosse demande à ce sujet. Me dire, quand est-ce que vous renouvellerez votre, votre épreuve, la Virée Normande. Ça, c'est pareil, ça a été une vraie réussite. On va pas dévoiler ni faire de fausses annonces, mais ça, c'est dans le petit coin de notre tête, au Vélo Club du Bocage, on regarde. Peut-être, attention, hein, c'est que des suppositions, mais le Tour revenant, pas survivre à l'année prochaine, mais je sais qu'il va être dans le Cotentin, puisqu'il vient d'Irlande, et donc il va partir de Cherbourg. Peut-être qu'on fera un petit clin d'œil au Tour de France l'année prochaine. Pourquoi pas refaire une belle rando comme on avait fait avec les Virées Normandes.
1: Alors on avait tellement parlé de cyclisme l'an dernier dans notre région avec cette étape du Tour de France entre Bayeux et Vire-Normandie qu'on avait promis au président des clubs de cyclisme de la région une croissance du nombre de nouveaux licenciés. Est-ce que cela s'est vérifié dans les faits? Concrètement, les effectifs ont-ils progressé grâce au Tour de France? La réponse de Jacky Laville.
5: Ça, il faut être honnête. Pas plus que ça. C'est vrai que quand on est sur des épreuves comme le Tour de France, en l'occurrence, on était à Vire, tout le monde nous faisait un petit peu ce genre de réaction, de dire vous allez voir plein de demandes de licenciés, tout ça. En fin de compte, j'ai l'impression que ça fait partie de l'ensemble. Quand il y a des grands événements comme la Coupe du Monde, c'est pareil. Je pense que on doit dire vous allez voir les demandes de licences vont être boostées. Non. Et puis on voit bien aussi que le public, et puis c'est ça, c'est propre à tout le monde. On est attiré vraiment par les gros événements. Et puis après, je veux pas dire que l'effet ça fait un peu effet soufflé. Après, dire qu'on n'a pas eu des retombées directes aussi, je pense que j'ai eu quelques petits licenciés là, juste après la fête des sports, mais rien de plus que ça après l'événement, après l'étape du Tour.
1: Le président du Vélo Club du Bocage, Jacky Laville. Une idée de sortie pour ce week-end avec la fête des plantes de Creully, 13e édition ce week-end au château. L'événement évidemment incontournable pour les amateurs de végétaux rares, de décorations de jardin ou encore d'arbres fruitiers. Une quarantaine d'exposants réunis cette année. Cette fête des plantes à vivre donc aujourd'hui et demain de 10h à 18h. C'est 5€ le tarif pour les adultes. L'entrée est libre pour les moins de 18 ans. Et puis on aura l'occasion d'en reparler lundi prochain dans nos journaux, mais ce sera le traditionnel bal des pompiers à la caserne des pompiers rue Lavoisier à Vire-Normandie lundi prochain. Il sera possible bien sûr de manger, de se restaurer sur place, et pour cela eh bien une vente préalable de cartes est proposée ce samedi ainsi que lundi prochain à la caserne.
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1: La canicule va rester présente tout le week-end. Autrement dit, il va faire beau, mais surtout chaud aujourd'hui et demain avec un beau soleil, un ciel bleu. Tout juste quelques nuages d'altitude qui vont rester inoffensifs. Les températures déjà chaudes, hein, ce matin 19 à 20 degrés. Cet après-midi, le mercure va atteindre 24 à 25 degrés sur les plages normandes. 28 degrés à Bayeux, 30 degrés à Cahagnes et à Caumont-sur-Or. 33 degrés au Mont-Donnet. Et le thermomètre qui ne cesse de grimper lorsque l'on va vers le sud du département. 34 degrés à Noudecienne, à Vire-Normandie cet après-midi. 35 degrés à Val-d'Allière et Soulèvres-en-Bocage. Et jusqu'à 37 degrés prévus au meilleur de la journée à Condé. En Normandie, le vent de nord à nord-est modéré va souffler en rafale parfois cet après-midi de 50 à 60 km/h, mais c'est pas forcément un vent qui va nous rafraîchir. Pour demain dimanche, eh bien prévoyez le même type de temps avec là encore une fois un temps estival et chaud. On prévoit jusqu'à 35 degrés dans le Virois demain après-midi. Encore quelques informations pratiques pour refermer ce journal. L'indice UV, évidemment, il va rester important. Ce week-end.

0: Le temps passe, c'est déjà la nouvelle heure du Morning Café sur Radio VFM en ce samedi matin, samedi 11 juillet. Aujourd'hui, je vous souhaite une nouvelle fois une excellente matinée à toutes et à tous. Bon début de journée en ce 192e jour de l'année en plein cœur de la 28e semaine. Nous fêtons les Benoît. Bon anniversaire à vous, peut-être né un 11 juillet. Le soleil s'est levé ce matin à 5h59 pour se coucher à 21h52. Sachez qu'aujourd'hui, samedi 11 juillet, c'est la journée mondiale de la population. Voici Christophe Willem pour nous emmener jusqu'à l'info nationale et internationale.
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2: Bonjour à tous. Tous les départements des régions Île-de-France et Centre-Val de Loire ainsi que le département de l'Orne seront en vigilance rouge canicule à partir de midi et quasiment tout le reste de l'Hexagone est en orange avec des pointes à 39 degrés attendues. Le gouvernement, lui, a déclenché le nouveau plan hors sec, chaleur extrême hier dans les départements placés justement en vigilance rouge, un dispositif qui vise à mieux protéger les personnes les plus vulnérables. Et puis la ministre des Sports, Marina Ferrari, a annoncé que 131 personnes sont mortes noyées en France depuis le 19 juin. Plus de la moitié des décès ont eu lieu dans des zones de baignade non surveillées et interdites. Hier, Lakhdar M a été condamné à 27 ans de réclusion criminelle pour le meurtre de son épouse Asia, tuée puis démembrée en janvier 2023. L'accusé qui contestait avoir eu l'intention de tuer a présenté ses excuses à la famille de la victime avant le délibéré. On poursuit avec un animateur périscolaire qui a été condamné hier à 18 mois de prison avec sursis par le tribunal correctionnel de Paris pour des agressions sexuelles sur une enfant âgée de 3 à 5 ans. Des faits qui se seraient déroulés entre 2023 et 2025 dans un centre de loisirs du 10e arrondissement. Un mot de politique désormais, Ségolène Royal a annoncé sa candidature à la primaire de la gauche en vue de l'élection présidentielle. Et puis un pilote de 59 ans originaire des Yvelines est mort avant-hier dans le crash de son ULM dans les Alpes de Haute-Provence. L'appareil engagé dans le cadre des championnats de France de planeur aurait heurté un autre avion. Et hier soir, l'Espagne s'est imposée 2-1 face à la Belgique en quart de finale de la Coupe du Monde. L'Espagne qui sera donc le prochain adversaire de l'équipe de France mardi soir. Et enfin, un mot de cyclisme. Tim Merlier s'est imposé hier au sprint sur la 7e étape du Tour de France qui reliait Ajetmo à Bordeaux. Tadej Pogacar reste en jaune.

événements de cette Coupe du Monde 2026 avec la suite des quarts de finale. Ça va continuer ce soir à 23h où la Norvège jouera face à l'Angleterre et on notera dimanche à 3h du matin, l'Argentine jouera face à la Suisse pour le dernier quart de finale et puis ensuite à place à la première demi-finale pour l'équipe de France. Ce sera mardi 14 juillet. Ce sera d'ailleurs à 21h. Joseph Salva sur Radio VFM pour nous emmener jusqu'au programme télé de ce

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1: Votre soirée télé pour ce samedi 11 juillet, c'est parti avec du rugby, championnat des nations, Argentine, Pays de Galles ce soir sur TF1. France 2, Fort Boyard avec Cyril Ferraud à la présentation. Le grand bal des pompiers à Carcassonne ce soir sur M6, présenté par Elodie Gossuin. Et puis Ahmed Silla avec un grand A, le spectacle à découvrir ce soir sur TMC. Bon samedi avec nous et excellente soirée télé.
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6: 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L'agenda du Bessin sur Radio VFM en ce samedi matin à Creully-sur-Seule, cet après-midi de 14h à 20h, place de Montpaillot. Il y a un marché artisanal qui est organisé. L'office de tourisme propose de découvrir le savoir-faire local lors de son marché du terroir et de l'artisanat avec à 16h l'occasion de profiter du concert de Sol Orchestra. Et c'est gratuit à Ors-sur-Mer aujourd'hui à la salle socioculturelle Sainte-Honorine-des-Pertes. Il y a un loto organisé par le Saint-Au Club. Ouverture des portes à 18h30, début des jeux à 20h, réservation obligatoire à Bierville-sur-Mer ce soir de 19h à 20h30. À l'église Saint-André, route de Formigny, les chanteuses lyriques Sarah Dupont-Désigny, Agathe de Courcy et le pianiste Antoine Ouvrard seront en concert inédit de musique classique en partenariat avec la DTLB et l'association de l'église Saint-André de Vierville-sur-Mer. Tarif 20 euros, réduit 15 euros. Pensez à vous inscrire.

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2: Bonjour à toutes et à tous, on débute avec la victoire de l'Espagne face à la Belgique hier soir en quart de finale du Mondial 2026 aux États-Unis. Les Espagnols se sont imposés 2-1 grâce à Fabián Ruiz et Mikel Merino qui a offert la qualification à l'Espagne. À la 88e minute de jeu, Charles de Ketteler avait égalisé à la 41e d'un très beau but de la tête pour la Belgique. Mais cela n'a donc pas suffi aux Belges qui sont éliminés dès les quarts de finale et ne rejoueront pas la revanche face à la France en demi-finale comme cela avait déjà été le cas en 2018. Les Espagnols retrouvent donc le dernier carré de la Coupe du Monde pour la deuxième fois seulement de leur histoire, la seule demi-finale qu'ils avaient disputée auparavant. Mais c'était lors de leur titre mondial obtenu en 2010. Depuis, ils avaient échoué dès le premier tour en 2014 au Brésil, puis deux fois en huitième de finale en 2018 et 2022. Les Français sont donc prévenus, cette demi-finale s'annonce joueuse et difficile. Lamine Yamal a d'ailleurs planté le décor. L'attaquant du Barça a déclaré après le match que si la France devait craindre une équipe, c'est bien nous. Un conseil qui montre la détermination du jeune espagnol à faire douter l'armada offensive tricolore. La demi-finale entre la France et l'Espagne se disputera mardi, le 14 juillet à 21h à Arlington, au Texas. La dernière fois que les deux nations se sont rencontrées, c'était le 5 juin 2025, en demi-finale déjà, mais de la Ligue des Nations, où la Loja l'avait emporté 5 buts à 4. Et en attendant ce choc, place aux deux derniers quarts de finale ce soir et la nuit prochaine à 23h. D'abord, la Norvège affronte l'Angleterre à Miami. Le début de la rencontre pourrait être décalé à cause des orages annoncés sur la Floride. Et puis le dernier quart de finale opposera l'Argentine à la Suisse à 3h du matin, heure française, du côté de Kansas City. Ces deux nations s'étaient déjà affrontées lors de la Coupe du Monde 2014 pour une victoire argentine 1-0 en huitième de finale à l'époque. Voilà, c'est la fin de ce flash. Très belle journée de foot.
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5: L'horoscope ce matin, présenté bien évidemment par Camille. Bonjour Camille.
6: Voici votre horoscope de ce samedi 11 juillet. Bélier, de la passion encore et toujours, vous allez éprouver le besoin de vivre intensément vos sentiments. Taureau, ce samedi sera une journée propice à la réflexion. Si quelque chose vous préoccupe, vous pouvez aussi en parler à vos proches. Gémeaux, aujourd'hui c'est vous la star, le signe fort de la journée, c'est clairement vous. Cancer, vous serez en communion de pensée totale avec votre entourage. Lion, rien ne se passera comme vous l'aviez imaginé, mais vous verrez que l'imprévu a parfois du bon. Vierge, une journée calme et paisible, profitez de cette tranquillité avant le rush qui vous attend la semaine prochaine. Balance, la tendresse et la délicatesse vont s'imposer, surtout si vous êtes du premier décan. Scorpion, soyez prudent dans vos démarches, tout ne sera pas aussi simple que ce que vous pensiez. Sagittaire, des visiteurs inattendus pourraient mettre un peu de piment dans votre quotidien. Capricorne, il y a de l'inquiétude dans l'air, vous n'êtes pas sûr de faire les bons choix, ne vous posez pas trop de questions et avancez. Verseau, des projets pourraient aboutir plus vite que prévu. Et Poissons, journée pleine de dynamisme, vous avez de la vigueur à revendre. Mention spéciale pour les natifs du 3e décan.
5: Merci beaucoup Camille pour l'horoscope du jour que l'on retrouvera tout à l'heure. Désormais, à tout à l'heure.
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0: 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Rendez-vous d'ici quelques instants également avec l'Info Région. On se retrouve juste après pour une nouvelle heure du Morning Café de l'été.
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0: Belle matinée, bon réveil avec Radio VFM et la matinale. C'est l'heure de retrouver vos infos régions avec Christophe Lécuyer. Bonjour Christophe.
1: Bonjour, bonjour à toutes et à tous. Bienvenue dans cette édition régionale. À la une tout d'abord, la canicule encore une fois et 24 départements placés ce midi en vigilance rouge, dont l'Orne. Les 4 autres départements normands restent en vigilance orange. Ce samedi, la chaleur toujours étouffante, même si les maxis dans notre département hier n'ont pas dépassé celle de la veille. On a enregistré 34,4 degrés du côté de Roulour, 33,5 du côté de Vire et 27,8 degrés à Bayeux. C'est dans ce contexte que se déroule depuis hier le deuxième week-end de grand départ, un week-end combiné au 14 juillet. Du monde, beaucoup de monde aujourd'hui sur la route. La journée classée noire par Bison Futé en Normandie et dans tout le Grand Ouest, ainsi que dans le Nord et en Auvergne-Rhône-Alpes. Le drapeau rouge hissé partout ailleurs, avec donc notamment des bouchons dans le sens des départs. Je vous rappelle également ces perturbations au niveau de la 84 avec une déviation mise en place à hauteur de Tessy-Bocage dans le sud de Manche suite à une fissure recensée au niveau d'un ouvrage d'art. On évoquait la sécheresse et la chaleur. Eh bien, cela a provoqué un nouveau feu de végétation hier en Suisse normande. Le feu s'est produit sur la commune de Curcy-sur-Orne, commune déléguée du Thury-Harcourt-le-Haume. Le feu s'est étendu sur 8 hectares dans un champ qui était en cours de travaux agricoles avec propagation à une haie de 500 mètres linéaires. Les centres de secours de Thury-Harcourt, Yfonet-sur-Odon et Clessy ont été mobilisés. À la une également, la tapisserie de Bayeux qui est donc arrivée au British Museum de Londres dans la nuit de jeudi à vendredi, un peu avant 4 heures du matin. La broderie millénaire prêté pour un an à l'Angleterre. Le public pourra l'admirer du 10 septembre prochain au 11 juillet 2027. La tapisserie de Bayeux qui a rejoint Londres après plus de 9 heures de voyage en camion via le tunnel sous la Manche. Un voyage que le maire de Bayeux, Arnaud Tancrel, a suivi minute par minute ou presque via son téléphone.
2: La tapisserie va bien, elle est arrivée à Londres. La journée a été exceptionnelle et même historique. Je me dis que voilà, le pari est réussi. Pour tout vous dire, on avait évidemment l'ensemble de l'itinéraire, on connaissait le parcours. On devait être mis dans une boucle technique, mais pour des raisons purement informatiques qui seront réglées la prochaine fois pour le retour, on n'a pas pu se connecter à cette boucle. Pour autant, le commissaire, la directrice générale du patrimoine a eu la gentillesse de nous tenir au courant des principales étapes. Le passage, le contournement de Rouen, l'arrivée à Calais, le montage dans l'Eurotunnel, l'arrivée à Londres. À 3h50, j'ai reçu le dernier SMS et là, j'ai pu bien dormir.
1: Arnaud Tancrel, le maire de Bayeux, notait que la tapisserie est toujours ce samedi dans cette caisse spécialement conçue pour son transport. À la broderie, il doit s'acclimater à l'air britannique. Elle devrait être extraite de la caisse pour être installée à plat sur sa table d'exposition la semaine prochaine. Elle fera ensuite l'objet d'un constat d'état. Le sport à la une également de l'actualité ce week-end avec le Tour de France, marqué hier par le succès à Bordeaux de Tim Merlier. Le Belge s'est imposé au sprint au terme d'une étape qui n'a pas bouleversé les classements généraux. Le Slovène Tadej Pogacar est toujours en jaune avant la 8e étape aujourd'hui, un peu plus de 180 km entre Périgueux et Bergerac. Le Tour de France que Bayeux a célébré hier, un an jour pour jour, après avoir accueilli le départ de la 6e étape. La capitale du Bessin a inauguré 2 clous en bronze, des clous implantés au 8 de la rue Alain Chartier, à hauteur de la ligne du départ fictif. Cette inauguration marquée par la présence des parents du coureur bayeuxin Kevin Vauclin, mais aussi de Francis Mal, le vice-président de l'AC Bayeux. C'est lui qui avait donné ce départ fictif il y a un an.
3: Oh ben c'est un super souvenir, ça passe très vite, ça fait déjà un an et aujourd'hui c'est super de revenir sur ligne de départ.
4: Ça a été un moment très émouvant.
3: Très émouvant, à Bayeux, c'est un super souvenir. Ça a donné un coup de fouet, on a bien vu dès que le Tour de France était terminé, il y a des jeunes qui ont demandé à faire du vélo. Il y avait de la demande, des mails, les parents et les marchands de vélo aussi se sont aperçus quand même qu'il y avait une demande par rapport au Tour de France.
1: Les souvenirs de Francis Mal, le vice-président de l'AC Bayeux, au micro Radio VFM de Julien Caillard. Et le président du Vélo Club du Bocage dans tout ça, il en retient quoi de ce Tour de France 2026? Eh bien, c'est la question que nous avons posée à Jackie Laville.
5: On a l'impression que c'était hier et encore plein d'images, plein de souvenirs de cette ferveur populaire. Et puis nous, le Vélo Club du Bocage, en plus, on a voulu se marier vraiment et faire partie de la fête. On avait un point buvette, restauration juste après l'arrivée. Donc ça, tout ça, c'est fait qu'on était vraiment au cœur de l'étape. Donc ça, c'était très plaisant. Et puis il y a aussi cette épreuve là, la rando qu'on avait fait le 21 juin. Et tout le monde nous en parle encore. Et donc il y a une grosse demande à ce sujet. Ben, me dire quand est-ce que vous renouvellerez votre épreuve, la Virée Normande. Ça, c'est pareil, ça a été une vraie réussite. On va pas dévoiler ni faire de fausses annonces, Mais ça, c'est dans le petit coin de notre tête, où le club du Bocage, on regarde. Peut-être, attention, hein, c'est que des suppositions, mais le Tour revenant, pas survivre l'année prochaine, mais je sais qu'il va être dans le Cotentin, puisqu'il vient d'Irlande, et donc il va partir de Cherbourg. Peut-être qu'on fera un petit clin d'œil au Tour de France l'année prochaine. Pourquoi pas refaire une belle rando comme on avait fait avec les Virées Normandes.
1: Alors on avait tellement parlé de cyclisme l'an dernier dans notre région avec cette étape du Tour de France entre Bayeux et Vire-Normandie qu'on avait promis au président des clubs de cyclisme de la région une croissance du nombre de nouveaux licenciés. Est-ce que cela s'est vérifié dans les faits? Concrètement, les effectifs ont-ils progressé grâce au Tour de France? La réponse de Jackie Laville.
5: Ça, il faut être honnête. Pas plus que ça. C'est vrai que quand on est sur des épreuves comme le Tour de France, en l'occurrence, là, on était à Vire, tout le monde nous faisait un petit peu ce genre de réaction, de dire « vous allez voir plein de demandes de licenciés, tout ça ». En fin de compte, j'ai l'impression que ça fait partie de l'ensemble. Quand il y a des grands événements comme la Coupe du Monde, c'est pareil, je pense que on doit dire « vous allez voir, les demandes de licence vont être boostées ». Non, et puis on voit bien aussi que le public, et puis c'est propre à tout le monde, on est attiré vraiment par les gros événements, et puis après, je veux pas dire que l'effet, ça fait un peu effet soufflé. Après, dire qu'on n'a pas eu des retombées directes aussi, je pense que j'ai eu quelques petits licenciés là, juste après la fête des sports, mais rien de plus que ça après l'événement, après l'étape du Tour.
1: Le président du Vélo Club du Bocage, Jackie Laville. Une idée de sortie pour ce week-end avec la fête des plantes de Creully, 13e édition ce week-end au château. L'événement évidemment incontournable pour les amateurs de végétaux rares, de décorations de jardin ou encore d'arbres fruitiers. Une quarantaine d'exposants réunis cette année. Cette fête des plantes à vivre donc aujourd'hui et demain de 10h à 18h. C'est 5€ le tarif pour les adultes. L'entrée est libre pour les moins de 18 ans. Et puis on aura l'occasion d'en reparler lundi prochain dans nos journaux, mais ce sera le traditionnel bal des pompiers à la caserne des pompiers rue Lavoisier à Vire-Normandie lundi prochain. Il sera possible bien sûr de manger, de se restaurer sur place, et pour cela une vente préalable de cartes est proposée ce samedi ainsi que lundi prochain à la caserne.
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1: La canicule va rester présente tout le week-end. Autrement dit, il va faire beau, mais surtout chaud aujourd'hui et demain, avec un beau soleil, un ciel bleu. Tout juste quelques nuages d'altitude qui vont rester inoffensifs. Les températures déjà chaudes, hein, ce matin 19 à 20 degrés. Cet après-midi, le mercure va atteindre 24 à 25 degrés sur les plages normandes, 28 degrés à Bayeux, 30 degrés à Cahagne et à Caumont-sur-Or, 33 degrés au Mont-Donné. Et le thermomètre qui ne cesse de grimper lorsque l'on va vers le sud du département, 34 degrés à Noudecienne, à Vire-Normandie cet après-midi, 35 degrés à Val-d'Allière et Soulèvres-en-Bocage, et jusqu'à 37 degrés prévus au meilleur de la journée à Condé. En Normandie, le vent de nord à nord-est modéré va souffler en rafale parfois cet après-midi de 50 à 60 km/h, mais c'est pas forcément un vent qui va nous rafraîchir. Pour demain dimanche, eh bien prévoyez le même type de temps avec là encore une fois un temps estival et chaud. On prévoit jusqu'à 35 degrés dans le Virois demain après-midi. Encore quelques informations pratiques pour refermer ce journal. L'indice UV, évidemment, il va rester important ce week-end compte tenu des conditions. Il est de 7 aujourd'hui sur l'ensemble du Calvados. Les infos plages pour cette journée de samedi. Du côté de Courseulles-sur-Mer, la pleine mer, c'est ce matin. La mer qui va se retirer en début d'après-midi puisque la marée basse est prévue à 14h50 avec un coefficient assez modeste de 56. Du côté de Granville, la marée basse est prévue à 14h50 avec un coefficient assez modeste de 56. Du côté de Granville, marée basse.

samedi matin, samedi 11 juillet. Aujourd'hui, je vous souhaite une nouvelle fois une excellente matinée à toutes et à tous. Bon début de week-end. Merci d'être avec nous. On n'oublie pas ceux qui bossent également ce matin. Un bon courage à vous. Et si vous êtes en repos, bien écoutez, profitez bien. Reposez-vous bien tout simplement. Rendez-vous d'ici quelques instants également avec l'info nationale et internationale. Juste après les souvenirs. En 1984, les Rita Mitsouko sur Radio VFM.

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18: Bonjour à tous. Vous êtes nombreux et attendus aujourd'hui sur les routes à l'occasion de ce nouveau week-end de départ en vacances. Une journée classée noire par bison futé dans 6 régions. Les Hauts-de-France, la Normandie, la Bretagne, les Pays de la Loire, le Centre-Val-de-Loire et l'Auvergne-Rhône-Alpes. Les autres régions sont en rouge. Principalement impactés, les axes desservant la côte atlantique, la côte normande, le centre de l'Hexagone et le quart sud-est. Que vous preniez la route ou non, pensez à vous hydrater, à faire des pauses. Il va encore faire très chaud ce week-end. 24 départements du quart nord-ouest sont en vigilance rouge canicule. canicule dès la mi-journée. 59 autres en orange. Une vague de chaleur extrême qui devrait persister au moins jusqu'à mardi sur l'ensemble du territoire. De son côté, la SNCF prévoit d'assurer un service grande vitesse normal pendant ce pont du 14 juillet. 3700 TGV sont prévus sur le week-end. En revanche, un train intercité sur trois pourrait être supprimé aux heures les plus chaudes de la journée. Des quarts de substitution devraient être mis en place. En raison de ce nouvel épisode de canicule, de nombreux feux d'artifice initialement prévus les 13 et 14 juillet ont été annulés à travers l'Hexagone. À Paris, l'annulation du bal des pompiers a été confirmée hier soir afin de garantir la sécurité de tous. Marina Ferrari, ministre des Sports et de la Jeunesse, a par ailleurs annoncé hier que 131 personnes étaient décédées par noyade depuis le 19 juin. La plupart des victimes étaient âgées de moins de 18 ans et de plus de 60 ans. Donald Trump a déclaré hier avoir accepté de continuer les discussions avec l'Iran. Le président américain a réaffirmé que le cessez-le-feu en vigueur depuis avril était bel et bien terminé face à la reprise cette semaine des hostilités. L'Égypte et le Qatar ont appelé les États-Unis et l'Iran à relancer leurs négociations. Le président américain a par ailleurs menacé hier de décimer et détruire complètement l'Iran si le gouvernement de ce pays essayait de le faire assassiner. Plusieurs médias américains ont en effet affirmé qu'Israël avait transmis à Washington des renseignements évoquant un nouveau projet iranien visant Donald Trump. Et la France affrontera donc l'Espagne mardi soir pour une place en finale de la Coupe du Monde. La Roja s'est qualifiée hier soir 2-1 face à la Belgique.

0: vous l'avez peut-être noté, mardi ce sera le 14 juillet. Alors forcément, il y aura des animations un petit peu partout autour de chez vous et notamment à Villers-Normandie à partir de 21h. Rendez-vous avec le concert et le groupe Coraline Pop Rock des années 60. Ce sera place nationale à 23h. Le feu d'artifice qui aura lieu bien évidemment à place du château et à 23h30, le traditionnel bal populaire qui sera de retour place nationale à Villers-Normandie notamment. Rendez-vous d'ici quelques instants également sur Radio VFM avec l'éphéméride de ce 11 juillet, juste après Mika, Big Girls, You Are Beautiful sur Radio VFM.
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3: Bonjour, excellent samedi 11 juillet 2026. Bonne fête aux Benoît, salut les Ben, ils sont à l'honneur. Et bon anniversaire à vous les natifs du 11 juillet. Vous êtes le même jour que Johan Gourcuff, l'ex-footballeur, fête ses 40 ans. Très bon anniversaire également aujourd'hui à Suzanne Vega, la chanteuse qui fête ses 67 ans. Dans l'éphéméride de cette journée, une première diffusion sur les écrans pour la série L'amour du risque, classique des années 80. C'était un 11 juillet 1982, il y a donc déjà 44 ans. Excellent samedi 11 juillet avec nous, belle journée.
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2: L'agenda du bocage sur Radio VFM en ce samedi matin. On démarre cet agenda direction le Béni Bocage, puisque lundi à partir de 18h à côté du gymnase, il y aura le bal des pompiers, groupe musical et DJ, et à minuit, feu d'artifice, buvette et restauration sur place. À Vire, lundi à partir de 19h à la caserne rue Lavoisier, une animation bal des pompiers avec restauration et buvette sur place. À Saint-Sever, ce lundi à partir de 19h au centre de secours, il y a un concert qui est organisé, feu d'artifice et bal des pompiers, restauration et buvette sur place. Repas à 12 euros. Et pour terminer, à Condé-sur-Noireau, lundi de 19h à 1h du matin, il y a le bal populaire qui est organisé, soirée moules frites ou assiette anglaise, tarif menu 15 euros, moins de 12 ans 10 euros, restauration et buvette sur place, pensez également à réserver.

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4: Bonjour à toutes et à tous. On débute avec la victoire de l'Espagne face à la Belgique hier soir en quart de finale du mondial 2026 aux États-Unis. Les Espagnols se sont imposés 2-1 grâce à Fabián Ruiz et Mikel Merino qui a offert la qualification à l'Espagne à la 88e minute de jeu. Charles de Ketelaere avait égalisé à la 41e d'un très beau but de la tête pour la Belgique. Mais cela n'a donc pas suffi aux Belges qui sont éliminés dès les quarts de finale et ne rejoueront pas la revanche face à la France en demi-finale comme cela avait déjà été le cas en 2018. Les Espagnols retrouvent donc le dernier carré de la Coupe du Monde pour la deuxième fois seulement de leur histoire, la seule demi-finale qu'ils avaient disputée auparavant. Mais c'était lors de leur titre mondial obtenu en 2010. Depuis, ils avaient échoué dès le premier tour en 2014 au Brésil, puis deux fois en huitième de finale en 2018 et 2022. Les Français sont donc prévenus, cette demi-finale s'annonce joueuse et difficile. Lamine Yamal a d'ailleurs planté le décor. L'attaquant du Barça a déclaré après le match que si la France devait craindre une équipe, c'est bien nous. Un conseil qui montre la détermination du jeune Espagnol à faire douter l'armada offensive tricolore. La demi-finale entre la France et l'Espagne se disputera mardi, le 14 juillet à 21h, à Arlington, au Texas. La dernière fois que les deux nations se sont rencontrées, c'était le 5 juin 2025, en demi-finale déjà, mais de la Ligue des Nations, où la Loja l'avait emporté 5-4. Et en attendant ce choc, place aux deux derniers quarts de finale ce soir et la nuit prochaine à 23h. D'abord, la Norvège affronte l'Angleterre à Miami. Le début de la rencontre pourrait être décalé à cause des orages annoncés sur la Floride. Et puis le dernier quart de finale opposera l'Argentine à la Suisse à 3h du matin, heure française, du côté de Kansas City. Ces deux nations s'étaient déjà affrontées lors de la Coupe du Monde 2014 pour une victoire argentine 1-0 en huitième de finale à l'époque. Voilà, c'est la fin de ce flash. Très belle journée de foot.
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2: L'horoscope ce matin présenté bien évidemment par Camille. Bonjour Camille.
3: Voici votre horoscope de ce samedi 11 juillet. Bélier, de la passion encore et toujours, vous allez éprouver le besoin de vivre intensément vos sentiments. Taureau, ce samedi sera une journée propice à la réflexion. Si quelque chose vous préoccupe, vous pouvez aussi en parler à vos proches. Gémeaux, aujourd'hui c'est vous la star, le signe fort de la journée, c'est clairement vous. Cancer, vous serez en communion de pensée totale avec votre entourage. Lion, rien ne se passera comme vous l'aviez imaginé, mais vous verrez que l'imprévu a parfois du bon. Vierge, une journée calme et paisible, profitez de cette tranquillité avant le rush qui vous attend la semaine prochaine. Balance, la tendresse et la délicatesse vont s'imposer, surtout si vous êtes du premier décan. Scorpion, soyez prudent dans vos démarches, tout ne sera pas aussi simple que ce que vous pensiez. Sagittaire, des visiteurs inattendus pourraient mettre un peu de piment dans votre quotidien. Capricorne, il y a de l'inquiétude dans l'air, vous n'êtes pas sûr de faire les bons choix, ne vous posez pas trop de questions et avancez. Verseau, des projets pourraient aboutir plus vite que prévu. Et Poisson, journée pleine de dynamisme, vous avez de la vigueur à revendre. Mention spéciale pour les natifs du 3e décan.
2: L'horoscope du jour sur Radio VFM qui reviendra cette fois-ci dès demain avec Camille. À demain.
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0: FM, à partir de 10h, vous avez rendez-vous avec l'agenda du week-end présenté par Nathalie pour tout savoir sur les événements organisés autour de chez vous. Et demain, entre 7h et 10h, vous retrouverez Salut l'artiste pour le meilleur de l'accordéon, les années 60, 70, 80, 90. Et également, ce sera dès demain, entre 7h et 10h, dans Salut l'artiste, l'info région qui sera de retour d'ici quelques minutes. On se retrouve juste après pour une nouvelle heure du Morning Café.
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1: Bonjour, bonjour à toutes et à tous, bienvenue dans cette édition régionale. À la une tout d'abord, la canicule encore une fois et 24 départements placés ce midi en vigilance rouge, dont l'Orne. Les 4 autres départements normands restent en vigilance orange. Ce samedi, la chaleur toujours étouffante, même si les maxis dans notre département hier n'ont pas dépassé celle de la veille. On a enregistré 34,4 degrés du côté de Roulours, 33,5 du côté de Vire et 27,8 degrés à Bayeux. C'est dans ce contexte que se déroule depuis hier le deuxième week-end de grand départ, un week-end combiné au 14 juillet. Du monde, beaucoup de monde aujourd'hui sur la route, à la journée classée noire par bison futé en Normandie et dans tout le Grand Ouest, ainsi que dans le Nord et en Auvergne-Rhône-Alpes. Le drapeau rouge hissé partout ailleurs, avec donc notamment des bouchons dans le sens des départs. Je vous rappelle également ces perturbations au niveau de la 84, avec une déviation mise en place à hauteur de Tessy-Bocage dans le sud de Manche, suite à une fissure recensée au niveau d'un ouvrage d'art. On évoquait la sécheresse et la chaleur. Eh bien, cela a provoqué un nouveau feu de végétation hier en Suisse normande. Le feu s'est produit sur la commune de Curcy-sur-Orne, commune déléguée de Thury-Harcourt-le-Haume. Le feu s'est étendu sur 8 hectares dans un champ qui était en cours de travaux agricoles, avec propagation à une haie de 500 mètres linéaires. Les centres de secours de Thury-Harcourt, Yvonnet-sur-Odon et Clessy ont été mobilisés. À la une également, la tapisserie de Bayeux, qui est donc arrivée au British Museum de Londres dans la nuit de jeudi à vendredi, un peu avant 4h du matin. La broderie millénaire prêté pour un an à l'Angleterre. Le public pourra l'admirer du 10 septembre prochain au 11 juillet 2027. La tapisserie de Bayeux qui a rejoint Londres après plus de 9 heures de voyage en camion via le tunnel sous la Manche. Un voyage que le maire de Bayeux, Arnaud Tancrel, a suivi minute par minute ou presque via son téléphone.
2: La tapisserie va bien, elle est arrivée à Londres. La journée a été exceptionnelle et même historique. Je me dis que voilà, le pari est réussi. Pour tout vous dire, on avait évidemment l'ensemble de l'itinéraire, on connaissait le parcours. On devait être mis dans une boucle technique, mais pour des raisons purement informatiques qui seront réglées la prochaine fois pour le retour, on n'a pas pu se connecter à cette boucle. Pour autant, le commissaire, la directrice générale du patrimoine a eu la gentillesse de nous tenir au courant des principales étapes. Le passage de contournement d'Orment, l'arrivée à Calais, le montage dans l'Eurotunnel, l'arrivée à Londres. À 3h50, j'ai reçu le dernier SMS et là, j'ai pu bien dormir.
1: Arnaud Tancrel, le maire de Bayeux, notait que la tapisserie est toujours ce samedi dans cette caisse spécialement conçue pour son transport. La broderie doit s'acclimater à l'air britannique. Elle devrait être extraite de la caisse pour être installée à plat sur sa table d'exposition la semaine prochaine. Elle fera ensuite l'objet d'un constat d'état. Le sport à la une également de l'actualité ce week-end avec le Tour de France, marqué hier par le succès à Bordeaux de Tim Merlier. Le Belge s'est imposé au sprint au terme d'une étape qui n'a pas bouleversé les classements généraux. Le Slovène Tadej Pogacar est toujours en jaune avant la 8e étape aujourd'hui, un peu plus de 180 km entre Périgueux et Bergerac. Le Tour de France que Bayeux a célébré hier, un an jour pour jour après avoir accueilli le départ de la 6e étape. La capitale du Bessin a inauguré 2 clous en bronze, des clous implantés au 8 de la rue Alain Chartier, à hauteur de la ligne du départ fictif. Cette inauguration marquée par la présence des parents du coureur bayeuxin Kevin Vauclin, mais aussi de Francis Mall, le vice-président de l'AC Bayeux. C'est lui qui avait donné ce départ fictif il y a un an.
3: Oh ben c'est un super souvenir, ça passe très vite, ça fait déjà un an et aujourd'hui c'est super de revenir sur la ligne de départ.
4: Ça a été un moment très émouvant.
3: Très émouvant, à Bayeux, c'est un super souvenir. Ça a donné un coup de fouet, on a bien vu des... Dès que le Tour de France était terminé, il y a des jeunes qui ont demandé à faire du vélo. Il y avait de la demande, des mails, les parents et les marchands de vélo aussi se sont aperçus quand même qu'il y avait une demande par rapport au Tour de France.
1: Les souvenirs de Francis Mall, le vice-président de l'AC Bayeux au micro Radio VFM de Julien Caillard. Et le président du Vélo Club du Bocage dans tout ça, il en retient quoi de ce Tour de France 2026? Eh bien, c'est la question que nous avons posée à Jackie Laville.
5: On a l'impression que c'était hier et encore plein d'images, plein de souvenirs de cette ferveur populaire. Et puis nous, le Vélo Club du Bocage, en plus, on a voulu se marier vraiment et faire partie de la fête. On avait un point buvette, restauration juste après l'arrivée. Donc ça, tout ça, c'est fait qu'on était vraiment au cœur de l'étape. Donc ça, c'était très plaisant. Et puis il y a aussi cette épreuve-là, la rando qu'on avait fait le 21 juin. Et tout le monde nous en parle encore. Et donc, il y a une grosse demande à ce sujet. Ben, me dire, quand est-ce que vous renouvellerez votre épreuve, la Virée Normande? Ça, c'est pareil. Ça a été une vraie réussite. On va pas dévoiler ni faire de fausses annonces. Mais ça, c'est dans le petit coin de notre tête, au Vélo Club du Bocage. On regarde. Peut-être. Attention, hein, c'est que des suppositions. Mais le Tour revenant, pas survivre l'année prochaine, mais je sais qu'il va être dans le Cotentin, puisqu'il vient d'Irlande, et donc il va partir de Cherbourg. Peut-être qu'on fera un petit clin d'œil au Tour de France l'année prochaine. Pourquoi pas refaire une belle rando comme on avait fait avec les Virées Normandes.
1: Alors, on avait tellement parlé de cyclisme l'an dernier dans notre région avec cette étape du Tour de France entre Bayeux et Vire-Normandie qu'on avait promis au président des clubs de cyclisme de la région une croissance du nombre de nouveaux licenciés. Est-ce que cela s'est vérifié dans les faits? Concrètement, les effectifs ont-ils progressé grâce au Tour de France? La réponse de Jackie Laville.
5: Il faut être honnête. Pas plus que ça. C'est vrai que quand on est sur des épreuves comme le Tour de France, en l'occurrence, on était à Vire, tout le monde nous faisait un petit peu ce genre de réaction, de dire vous allez voir plein de demandes de licenciés, tout ça. En fin de compte, j'ai l'impression que ça fait partie de l'ensemble. Quand il y a des grands événements comme la Coupe du Monde, c'est pareil. Je pense que on doit dire vous allez voir les demandes de licences vont être boostées. Non. Et puis on voit bien aussi que le public, et puis c'est propre à tout le monde, on est attiré vraiment par les gros événements. Et puis après, je veux pas dire que l'effet ça fait un peu effet soufflé. Après, dire qu'on n'a pas eu des retombées directes aussi, je pense que j'ai eu quelques petits licenciés là juste après la fête des sports, mais rien de plus que ça après l'événement, après l'étape du Tour.
1: Le président du Vélo Club du Bocage, Jackie Laville. Une idée de sortie pour ce week-end avec la fête des plantes de Creully, 13e édition ce week-end au château. L'événement évidemment incontournable pour les amateurs de végétaux rares, de décorations de jardin ou encore d'arbres fruitiers. Une quarantaine d'exposants réunis cette année. Cette fête des plantes à vivre donc aujourd'hui et demain de 10h à 18h. C'est 5€ le tarif pour les adultes. L'entrée est libre pour les moins de 18 ans. Et puis on aura l'occasion d'en reparler lundi prochain dans nos journaux, mais ce sera le traditionnel bal des pompiers à la caserne des pompiers rue Lavoisier à Vire-Normandie lundi prochain. Il sera possible bien sûr de manger, de se restaurer sur place, et pour cela eh bien une vente préalable de cartes est proposée ce samedi ainsi que lundi prochain à la caserne.
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1: La canicule va rester présente tout le week-end. Autrement dit, il va faire beau, mais surtout chaud aujourd'hui et demain avec un beau soleil, un ciel bleu. Tout juste quelques nuages d'altitude qui vont rester inoffensifs. Les températures déjà chaudes, hein, ce matin 19 à 20 degrés. Cet après-midi, le mercure va atteindre 24 à 25 degrés sur les plages normandes. 28 degrés à Bayeux, 30 degrés à Cahagnes et à Caumont-sur-Or. 33 degrés au Mont-Donné. Et le thermomètre qui ne cesse de grimper lorsque l'on va vers le sud du département. 34 degrés à Noudecienne, à Vire-Normandie cet après-midi. 35 degrés à Val-d'Allière et Soulèvres-en-Bocage. Et jusqu'à 37 degrés prévus au meilleur de la journée à Condé. En Normandie, le vent de nord à nord-est modéré va souffler en rafale parfois cet après-midi de 50 à 60 km/h, mais c'est pas forcément un vent qui va nous rafraîchir. Pour demain dimanche, eh bien prévoyez le même type de temps avec là encore une fois un temps estival et chaud. On prévoit jusqu'à 35 degrés dans le Virois demain après-midi. Encore quelques informations pratiques pour refermer ce journal. L'indice UV, évidemment, il va rester important hein, ce week-end compte tenu des conditions. Il est de 7 aujourd'hui sur l'ensemble du Calvados. Les infos plages pour cette journée de samedi du côté de Courseulles-sur-Mer. La pleine mer, c'est ce matin. La mer qui va se retirer en début d'après-midi puisque la marée basse est prévue à 14h50 avec un coefficient assez modeste de 56. Du côté de Granville, marée basse, c'est ce matin. La mer va remonter ensuite puisque la pleine mer est prévue à 17h07. Je vous souhaite un beau week-end ensoleillé et chaud partout en Normandie.

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0: Temps passé, c'est déjà la nouvelle et dernière heure du Morning Café de l'été sur Radio VFM en ce samedi matin, samedi 11 juillet. Aujourd'hui, je vous souhaite une nouvelle fois une excellente matinée à toutes et à tous. Bon début de journée, bon début de week-end également. Merci d'être avec nous. Emmanuel Mohr qui nous ramène en 2013 et qui nous emmène surtout jusqu'à l'info nationale et internationale.
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1: Bonjour à tous. Vous êtes nombreux attendus aujourd'hui sur les routes à l'occasion de ce nouveau week-end de départ en vacances. Une journée classée noire par bison futé dans 6 régions. Les Hauts-de-France, la Normandie, la Bretagne, les Pays de la Loire, le Centre-Val de Loire et l'Auvergne-Rhône-Alpes. Les autres régions sont en rouge. Principalement impactés, les axes desservant la côte atlantique, la côte normande, le centre de l'Hexagone et le quart sud-est. Que vous preniez la route ou non, pensez à vous hydrater, à faire des pauses. Il va encore faire très chaud ce week-end. 24 départements du quart nord-ouest sont en vigilance rouge. Canicule dès la mi-journée, 59 autres en orange, une vague de chaleur extrême qui devrait persister au moins jusqu'à mardi sur l'ensemble du territoire. De son côté, la SNCF prévoit d'assurer un service grande vitesse normal pendant ce pont du 14 juillet. 3700 TGV sont prévus sur le week-end. En revanche, un train intercité sur trois pourrait être supprimé aux heures les plus chaudes de la journée. Des quarts de substitution devraient être mis en place.

0: En raison de ce nouvel épisode de canicule, de nombreux feux d'artifice initialement prévus les 13 et 14 juillet ont été annulés à travers l'Hexagone. À Paris, l'annulation du bal des pompiers a été confirmée hier soir afin de garantir la sécurité de tous. Marina Ferrari, ministre des Sports et de la Jeunesse, a par ailleurs annoncé hier que 131 personnes étaient décédées par noyade depuis le 19 juin. La plupart des victimes étaient âgées de moins de 18 ans et de plus de 60 ans. Donald Trump a déclaré hier avoir accepté de continuer les discussions avec l'Iran. Le président américain a réaffirmé que le cessez-le-feu en vigueur depuis avril était bel et bien terminé face à la reprise cette semaine des hostilités. L'Égypte et le Qatar ont appelé les États-Unis et l'Iran à relancer leurs négociations. Le président américain a par ailleurs menacé hier de décimer et détruire complètement l'Iran si le gouvernement de ce pays essayait de le faire assassiner. Plusieurs médias américains ont en effet affirmé qu'Israël avait transmis à Washington des renseignements évoquant un nouveau projet iranien visant Donald Trump. Et la France affrontera donc l'Espagne mardi soir pour une place en finale de la Coupe du Monde. La Roja s'est qualifiée hier soir 2-1 face à la Belgique.
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32: Bonjour excellent, samedi 11 juillet 2026, bonne fête aux Benoît, salut les Ben, ils sont à l'honneur. Et bon anniversaire à vous les natifs du 11 juillet, vous êtes le même jour que Johan Gourcuff, l'ex-footballeur, fête ses 40 ans. Très bon anniversaire également aujourd'hui à Suzanne Vega, la chanteuse qui fête ses 67 ans. Dans l'éphéméride de cette journée, une première diffusion sur les écrans pour la série L'amour du risque, classique des années 80. C'était un 11 juillet 1982, il y a donc déjà 44 ans. Excellent samedi 11 juillet avec nous, belle journée.
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2: Bonjour, bonjour à tous. 14 concurrents âgés de 6 ans, rendez-vous sur les 2875 mètres du prix de Romainville à l'occasion du Quintet Plus de ce samedi 11 juillet 2026. L'allocation sera de 46 000 euros et le départ prévu vers 15h15. En tête de notre sélection, le 8 Knockout à ne surtout pas condamner sur sa dernière disqualification. Il convient de le racheter en confiance, il peut l'emporter. Suivi du 14 Knock Ever, bénéficiant d'un engagement en or. Le 10 Karma TJ sur la montante actuellement. Le 11 King d'Hermès préparé avec le plus grand soin pour cette épreuve visée. Enfin le 9 King Babel confirmé en pareille société. Elle complétera notre sélection. Une sélection que vous pouvez retrouver sur ma chaîne YouTube Tom Kazak, les pronostics hippiques avec mes dernières minutes. Donc notre choix aujourd'hui. Premier le 8, Knocked Out. Second le 14, Kno Ever. Troisième le 10, Karma TJ. Quatrième le 11, King d'Hermès. Cinquième le 9, King Babel. Le second choix, le 13, le 3. Hélas!
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0: En ce samedi matin sur Radio BFM, on va jeter un coup d'œil du côté de votre programme ciné du jour. Au cinéma Le Bacelin à Vire vous est proposé en salle la nouveauté Vaiana, la légende du bout du monde. C'est à partir de 14h. Toy Story 5 également en salle à 14h15. Le Vertige, c'est à 16h30, réalisé par Quentin Dupieux, avec notamment Alain Chabat, Jonathan Cohen. Des Mignons et des Monstres à 16h45. Backrooms, le film d'horreur américain, c'est à 18h. The Christophers également en salle à 18h45. La Bataille de Gaulle, partie 2, J'écris ton nom, à 20h30. Les Caprices de l'Enfant Roi avec Arthus, Julia Piaton, Franck Dubosc et bien d'autres. C'est à 21h au cinéma Le Bacelin à Vire. Dans le Bessin, au cinéma Le Méliès à Bayeux, vous est proposé également la nouveauté Vaiana, la légende du bout du monde à 14h30. Toy Story 5, 14h30 et 20h45. Des Mignons et des Monstres à 14h30. La Bataille de Gaulle, partie 1. L'Âge de Fer, c'est à 20h15. La Bataille de Gaulle, partie 2. J'écris ton nom, c'est également à 20h15. On continue et on termine avec le cinéma Le Royal à Condé-sur-Noireau qui vous propose Le Garçon qui faisait danser les collines. C'est à 18h. Backrooms, le film d'horreur américain, est également en salle et c'est à partir de 20h45.
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3: Bonjour à toutes et à tous, on débute avec la victoire de l'Espagne face à la Belgique hier soir en quart de finale du Mondial 2026 aux États-Unis. Les Espagnols se sont imposés 2-1 grâce à Fabián Ruiz et Mikel Merino qui a offert la qualification à l'Espagne. À la 88e minute de jeu, Charles de Ketelaere avait égalisé à la 41e d'un très beau but de la tête pour la Belgique. Mais cela n'a donc pas suffi aux Belges qui sont éliminés dès les quarts de finale et ne rejoueront pas la revanche face à la France en demi-finale comme cela avait déjà été le cas en 2018. Les Espagnols retrouvent donc le dernier carré de la Coupe du Monde pour la deuxième fois seulement de leur histoire, la seule demi-finale qu'ils avaient disputée auparavant. Mais c'était lors de leur titre mondial obtenu en 2010. Depuis, ils avaient échoué dès le premier tour en 2014 au Brésil, puis deux fois en huitième de finale en 2018 et 2022. Les Français sont donc prévenus, cette demi-finale s'annonce joueuse et difficile. Lamine Yamal a d'ailleurs planté le décor. L'attaquant du Barça a déclaré après le match que si la France devait craindre une équipe, c'est bien nous. Un conseil qui montre la détermination du jeune Espagnol à faire douter l'armada offensive tricolore. La demi-finale entre la France et l'Espagne se disputera mardi, le 14 juillet à 21h à Arlington, au Texas. La dernière fois que les deux nations se sont rencontrées, c'était le 5 juin 2025, en demi-finale déjà, mais de la Ligue des Nations, où la Loja l'avait emporté 5-4. Et en attendant ce choc, place aux deux derniers quarts de finale ce soir et la nuit prochaine à 23h. D'abord, la Norvège affronte l'Angleterre à Miami. Le début de la rencontre pourrait être décalé à cause des orages annoncés sur la Floride. Et puis le dernier quart de finale opposera l'Argentine à la Suisse à 3h du matin, heure française, du côté de Kansas City. Ces deux nations s'étaient déjà affrontées lors de la Coupe du Monde 2014 pour une victoire argentine 1-0 en huitième de finale à l'époque. Voilà, c'est la fin de ce flash. Très belle journée de foot.
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3: Votre soirée télé pour ce samedi 11 juillet, c'est parti avec du rugby, championnat des nations, Argentine, Pays de Galles ce soir sur TF1. France 2, Fort Boyard avec Cyril Ferraud à la présentation. Le grand bal des pompiers à Carcassonne ce soir sur M6, présenté par Elodie Gossuin. Et puis Ahmed Silla avec un grand A, le spectacle à découvrir ce soir sur TMC. Bon samedi avec nous et excellente soirée télé.
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5: Le Morning Café sur Radio VFM, c'est déjà terminé pour aujourd'hui. Merci à toutes et à tous de votre fidélité. D'ici quelques minutes, vous allez retrouver de nouveau l'info région. Et juste après, eh bien, c'est l'agenda du week-end qui va prendre le relais et vous emmener jusqu'à midi. Quant à moi, je vous donne rendez-vous lundi à partir de 6h pour le Morning Café. D'ici là, prenez soin de vous. Je vous souhaite un bon week-end. Et n'oubliez pas, si vous n'avez rien à faire ce week-end, n'hésitez pas à aller faire un tour du côté de la Normandie National Cup, du côté du complexe Pierre-Comte, ou bien vous avez Place du Château à la fois. Dérogation. Bon week-end avec Radio Vert.

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1: Bonjour, bonjour à toutes et à tous. Bienvenue dans cette édition régionale. À la une tout d'abord, la canicule encore une fois et 24 départements placés ce midi en vigilance rouge, dont l'Orne. Les quatre autres départements normands restent en vigilance orange. Ce samedi, la chaleur toujours étouffante, même si les maxis dans notre département hier n'ont pas dépassé celle de la veille. On a enregistré 34,4 degrés du côté de Roulours, 33,5 du côté de Vire et 27,8 degrés à Bayeux. C'est dans ce contexte que se déroule depuis hier le deuxième week-end de grand départ, un week-end combiné au 14 juillet. Du monde, beaucoup de monde aujourd'hui. Aujourd'hui sur la route, la journée classée noire par bison futé en Normandie et dans tout le Grand Ouest, ainsi que dans le Nord et en Auvergne-Rhône-Alpes, le drapeau rouge hissé partout ailleurs, avec donc notamment des bouchons dans le sens des départs. Je vous rappelle également ces perturbations au niveau de la 84, avec une déviation mise en place à hauteur de Tessy-Bocage dans le sud de Manche, suite à une fissure recensée au niveau d'un ouvrage d'art. On évoquait la sécheresse et la chaleur. Eh bien, cela a provoqué un nouveau feu de végétation hier en Suisse normande. Le feu s'est produit sur la commune de Curcy-sur-Orne, commune déléguée de Thury-Harcourt-le-Haume. Le feu s'est étendu sur 8 hectares dans un champ qui était en cours de travaux agricoles avec propagation à une haie de 500 mètres linéaires. Les centres de secours de Thury-Harcourt, Yfonet-sur-Odon et Clessy ont été mobilisés. À la une également, la tapisserie de Bayeux qui est donc arrivée au British Museum de Londres dans la nuit de jeudi à vendredi, un peu avant 4 heures du matin. La broderie millénaire prêté pour un an à l'Angleterre. Le public pourra l'admirer du 10 septembre prochain au 11 juillet 2027. La tapisserie de Bayeux qui a rejoint Londres après plus de 9 heures de voyage en camion via le tunnel sous la Manche. Un voyage que le maire de Bayeux, Arnaud Tancrel, a suivi minute par minute ou presque via son téléphone.
2: La tapisserie va bien, elle est arrivée à Londres. La journée a été exceptionnelle et même historique. Je me dis que voilà, le pari est réussi. Pour tout vous dire, on avait évidemment l'ensemble de l'itinéraire, on connaissait le parcours. On devait être mis dans une boucle technique, mais pour des raisons purement informatiques qui seront réglées la prochaine fois pour le retour, on n'a pas pu se connecter à cette boucle. Pour autant, le commissaire, la directrice générale du patrimoine a eu la gentillesse de nous tenir au courant des principales étapes. Le passage de contournement d'Ormont, l'arrivée à Calais, l'arrivée, le montage dans l'Eurotunnel, l'arrivée à Londres. À 3h50, j'ai reçu le dernier SMS et là, j'ai pu bien dormir.
1: Arnaud Tancrel, le maire de Bayeux, notait que la tapisserie est toujours ce samedi dans cette caisse spécialement conçue pour son transport. À la broderie, il doit s'acclimater à l'air britannique. Elle devrait être extraite de la caisse pour être installée à plat sur sa table d'exposition la semaine prochaine. Elle fera ensuite l'objet d'un constat d'état. Le sport à la une également de l'actualité ce week-end avec le Tour de France, marqué hier par le succès à Bordeaux de Tim Merlier. Le Belge s'est imposé au sprint au terme d'une étape qui n'a pas bouleversé les classements général. Le Slovène Tadej Pogacar est toujours en jaune avant la 8e étape aujourd'hui, un peu plus de 180 km entre Périgueux et Bergerac. Le Tour de France que Bayeux a célébré hier, un an jour pour jour, après avoir accueilli le départ de la 6e étape. La capitale du Bessin a inauguré deux clous en bronze, des clous implantés au 8 de la rue Alain Chartier, à hauteur de la ligne du départ fictif. Cette inauguration marquée par la présence des parents du coureur bayeusin Kevin Vauclin, mais aussi de Francis Mall, le vice-président de l'AC Bayeux. C'est lui qui avait donné ce départ fictif il y a un an.
3: Oh ben c'est un super souvenir, ça passe très vite, ça fait déjà un an et aujourd'hui c'est super de revenir sur la ligne de départ.
4: Ça a été un moment très émouvant.
3: Très émouvant, à Bayeux, c'est un super souvenir. Ça a donné un coup de fouet, on a bien vu des... Dès que le Tour de France était terminé, il y a des jeunes qui ont demandé à faire du vélo. Il y avait de la demande, des mails, les parents et les marchands de vélo aussi se sont aperçus quand même qu'il y avait une demande par rapport au Tour de France.
1: Les souvenirs de Francis Mall, le vice-président de l'AC Bayeux au micro Radio VFM de Julien Caillard. Et le président du Vélo Club du Bocage dans tout ça, il en retient quoi de ce Tour de France 2026? Eh bien, c'est la question que nous avons posée à Jacky Laville.
5: On a l'impression que c'était hier et encore plein d'images, plein de souvenirs de cette ferveur populaire. Et puis nous, le Vélo Club du Bocage, en plus, on a voulu se marier vraiment et faire partie de la fête. On avait un point buvette, restauration juste après l'arrivée. Donc ça, tout ça, c'est fait qu'on était vraiment au cœur de l'étape. Donc ça, c'était très plaisant. Et puis il y a aussi cette épreuve-là, la rando qu'on avait fait le 21 juin. Et tout le monde nous en parle encore. Et donc, il y a une grosse demande à ce sujet. Me dire, quand est-ce que vous renouvellerez votre épreuve, la Virée Normande? Ça, c'est pareil. Ça a été une vraie réussite. On va pas dévoiler ni faire de fausses annonces. Mais ça, c'est dans le petit coin de notre tête, au Vélo Club du Bocage. On regarde. Peut-être. Attention, hein, c'est que des suppositions, mais le Tour revenant, pas survivre l'année prochaine, mais je sais qu'il va être dans le Cotentin, puisqu'il vient d'Irlande, et donc il va partir de Cherbourg. Peut-être qu'on fera un petit clin d'œil au Tour de France l'année prochaine. Pourquoi pas refaire une belle rando comme on avait fait avec les Virées Normandes.
1: Alors on avait tellement parlé de cyclisme l'an dernier dans notre région avec cette étape du Tour de France entre Bayeux et Vire-Normandie qu'on avait promis au président des clubs de cyclisme de la région une croissance du nombre de nouveaux licenciés. Est-ce que cela s'est vérifié dans les faits? Concrètement, les effectifs ont-ils progressé grâce au Tour de France? La réponse de Jackie Laville.
5: Ça, il faut être honnête. Pas plus que ça. C'est vrai que quand on est sur des épreuves comme le Tour de France, en l'occurrence, on était à Vire, tout le monde nous faisait un petit peu ce genre de réaction, de dire vous allez voir plein de demandes de licenciés, tout ça. En fin de compte, j'ai l'impression que ça fait partie de l'ensemble. Quand il y a des grands événements comme la Coupe du Monde, c'est pareil. Je pense que on doit dire vous allez voir les demandes de licences vont être boostées. Non. Et puis on voit bien aussi que le public, et puis c'est propre à tout le monde, on est attiré vraiment par les gros événements. Et puis après, je veux pas dire que l'effet ça fait un peu effet soufflé. Après, dire qu'on n'a pas eu des retombées directes aussi, je pense que j'ai eu quelques petits licenciés là juste après la fête des sports, mais rien de plus que ça après l'événement, après l'étape du Tour.
1: Le président du Vélo Club du Bocage, Jackie Laville. Une idée de sortie pour ce week-end avec la fête des plantes de Creully, 13e édition ce week-end au château. L'événement évidemment incontournable pour les amateurs de végétaux rares, de décorations de jardin ou encore d'arbres fruitiers. Une quarantaine d'exposants réunis cette année. Cette fête des plantes à vivre donc aujourd'hui et demain de 10h à 18h. C'est 5€ le tarif pour les adultes. L'entrée est libre pour les moins de 18 ans. Et puis on aura l'occasion d'en reparler lundi prochain dans nos journaux, mais ce sera le traditionnel bal des pompiers à la caserne des pompiers rue Lavoisier à Vire-Normandie lundi prochain. Il sera possible bien sûr de manger, de se restaurer sur place et pour cela une vente préalable de cartes est proposée ce samedi ainsi que lundi prochain à la caserne.
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6: Bonjour à tous et à toutes. Sur Radio VFM, c'est l'heure de l'agenda du week-end. Et Nati avec vous en ce samedi matin jusqu'à midi. Plein d'idées de sorties. Il y aura également des annulations le samedi matin jusqu'à midi. Plein d'idées de sorties. Il y aura également des annulations de feux d'artifice.

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C'est parti pour les rendez-vous de l'agenda du week-end. Tout d'abord, ce rendez-vous du côté de Condé-sur-Noireau tout l'été jusqu'au 23 août. Condé côté plage au parc Maurice Piard avec animation, jeux, activités bien-être, structure gonflable, bibliothèque Rosalie et ainsi que cartes et pédalo. Alors normalement, il y aura un feu d'artifice. Hein, ce sera le 14 août. Voilà, d'ici ce temps-là, on espère que eh bien la météo sera plus en adéquation donc avec un feu d'artifice, bien sûr. S'il devait être annulé, on vous en ferait part. Voilà pour ce premier rendez-vous à Condé-sur-Noireau tout l'été, côté plage, parc Maurice Piard. Nous retrouvons la musique sur Radio VFM. Et je vous le rappelle, c'est l'agenda du week-end jusqu'à midi. Voici tout de suite Boulevard Désert avec les Ledge. Regarde-moi.

L'agenda du week-end avec des rendez-vous dans le Bessin, du côté de Cruilly-sur-Seul, ce samedi de 14h à 20h. Eh bien, il y a un marché artisanal. Hein. L'Office du tourisme propose de découvrir le savoir-faire local lors de son marché du terroir et de l'artisanat. À 16h, venez profiter du concert de Sol Orchestar et c'est gratuit. À Or-sur-Mer, samedi, donc aujourd'hui, à la salle sous-culturelle Sainte-Honorine-des-Pertes, un loto organisé par le Saint-O Club. Ouverture des portes à 18h30 et début des jeux à 20h. Vous pouvez vous renseigner au 06 79 72 64 55 pour voir s'il y a encore des places.

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2: Bonjour, bonjour à tous. 14 concurrents âgés de 6 ans, rendez-vous sur les 2875 mètres du prix de Romainville à l'occasion du Quintet Plus de ce samedi 11 juillet 2026. L'allocation sera de 46 000 euros et le départ prévu vers 15h15. En tête de notre sélection, le 8 Knockout, à ne surtout pas condamner sur sa dernière disqualification, il convient de le racheter en confiance, il peut l'emporter. Suivi du 14 Knock Ever, bénéficiant d'un engagement en or. Le 10 Karma TJ sur la montante actuellement. Le 11 King d'Hermès préparé avec le plus grand soin pour cette épreuve visée. Enfin le 9 King Babel confirmé en pareille société. Elle complétera notre sélection. Une sélection que vous pouvez retrouver sur ma chaîne YouTube Tom Kazak, les pronostics hippiques avec mes dernières minutes. Donc notre choix aujourd'hui. Premier le 8, Knocked Out. Second le 14, Kno Ever. Troisième le 10, Karma TJ. Quatrième le 11, King d'Hermès. Cinquième le 9, King Babel. Le second choix, le 13, le 3. Hélas!
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Céline Dion avec Dansons, qui sera sur son prochain album et écrit par Jean-Jacques Goldman. On part dans le bocage et précisément à Béni Pocage, ce lundi 13 juillet dès 18h, à côté de Gymnase. Il y aura un bal des pompiers avec un groupe musical et DJ, buvette et restauration sur place. Et puis ce lundi 13 juillet à partir de 19h à la caserne rue Lavoisier, animation du bal des pompiers de Vire avec restauration et buvette sur place. Arrive Lenny, nouveauté sur Radio BFM avec l'Antidote.

belle matinée dans l'agenda du week-end, Nati, avec vous jusqu'à 12h. Dans le Bessin, au Molinetri, ce dimanche 12 juillet, de 8h à 18h, place du marché, il y aura une brocante pêche organisée par la APPMA, les Trois-Rivières, donc accueil des exposants dès 6h30. Voilà pour ce rendez-vous au Molinetri et à Reviers, dimanche de 10h à 18h, la salle des fêtes. L'association Bien Vivre à Reviers organise son troisième marché de l'artisanat. Objectif de cette manifestation est de mettre en avant les talents des artisans de la région pour exposer et vendre leurs créations. On va vous proposer sur Radio VFM de retrouver Kinvé, Soleil dans ma tête. Belle matinée.

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1: Vous êtes sur Radio VFM, un très bel été avec l'agenda du week-end. C'est tous les samedis, hein, 10h, midi. Et avec tout de suite ce rendez-vous du côté de Saint-Sever, hein, à partir de 19h, lundi 13 juillet, au centre de secours, un concert organisé avec bal des pompiers. Bien sûr, le feu d'artifice est annulé. Restauration et buvette sur place. Et puis à Sainte-Marie-Laumont, eh bien notez que le mardi 14 juillet devait avoir lieu avec le comité des fêtes le Michoui. Sachez qu'en raison de fortes chaleurs, eh bien celui-ci est annulé.

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Il y a encore des rendez-vous dans l'agenda du week-end à Côme. Ce dimanche, de 11h à 18h, sur le parking de la salle des fêtes, il y a une kermesse au champ organisée par le comité des fêtes de Côme. Jeux, roue de la fortune, enveloppe surprise et animation. Du côté de Pont-sur-Seul, dimanche, à 14h30 jusqu'à 19h, château d'Ambly, lieu dit le château. Animation costumée. Visitez le château et découvrez les scènes animées par des bénévoles en costume d'époque. Rejoignez les invités au banquet de mariage, les cuisinières affairées à l'atelier de l'artisanat d'autrefois et le jardinier paysagiste. Le tarif est de 10 euros à enfants de 6 à 16 ans. 6 euros, quoi. On se retrouve dans quelques minutes après le flash info de 11h. Tout de suite, on écoute Amir, imparfaite.

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1: Bonjour à tous, on commence avec la canicule qui continue de frapper la France. Météo France a placé 24 départements, dont ceux de la région parisienne, en vigilance rouge ce samedi. Les températures pourront atteindre 40 degrés localement, avec un épisode qui devrait se poursuivre au moins jusqu'au milieu de la semaine prochaine. Et face à la chaleur et à la sécheresse, le risque d'incendie reste également très élevé. Plus de 25 000 hectares ont déjà brûlé depuis le début de l'année. Plusieurs événements, notamment des balles des pompiers et des feux d'artifice du 14 juillet, ont été annulés par précaution. Dans le Finistère, la vigilance reste maximale face au risque d'incendie. L'accès aux espaces naturels de 42 communes est interdit jusqu'au 15 juillet inclus. La mesure concerne notamment les secteurs des Monts d'Arrée et la presqu'île de Crozon et des Montagnes Noires. Et si vous prenez la route ce week-end, prudence. En Ile-de-France, la vitesse est abaissée à 20 km/h à partir d'aujourd'hui en raison d'un épisode de pollution à l'ozone. De son côté, Bison Futé classe la journée rouge dans le sens des départs en région parisienne. En politique, des perquisitions ont été menées dans les Bouches-du-Rhône. Le conseil départemental et le siège de la métropole Aix-Marseille-Provence ont été perquisitionnés le 30 juin dans le cadre d'une enquête du parquet national financier. Les investigations portent sur des soupçons de favoritisme, corruption, trafic d'influence, détournement de fonds publics et recel. À l'international, la guerre en Ukraine se poursuit. La capitale ukrainienne Kiev a été visée ce samedi par une attaque de missiles russes. Les autorités font état de 6 blessés, dont 3 hospitalisés. Depuis le mois de juin, la ville subit des frappes de plus en plus importantes. Côté sport, place au quart de finale de la Coupe du Monde. La Norvège affronte l'Angleterre ce soir à 23h. La Suisse défiera ensuite l'Argentine dans la nuit de samedi à dimanche à 3h du matin pour tenter de décrocher une place en demi-finale. De son côté, hier soir, l'Espagne s'est qualifiée après sa victoire face à la Belgique 2-1 et retrouvera l'équipe de France mardi prochain dans le dernier carré.
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8: La seconde partie de l'agenda du week-end, je vous rappelle, chaque samedi, hein, 10h midi, on vous propose l'agenda avec plein d'idées de sorties pour cet été. La deuxième partie à 11h passée de 4 minutes, toujours Nati pour vous accompagner. Côté musique, voici Joseph Kamel avec Crash.

Elina, avec sa capuche, bon bah avec le temps qu'il fait en ce moment, la capuche n'est pas obligatoire. Hein. On s'en passe même. On a rendez-vous maintenant dans le Bocage avec ce mardi 14 juillet à 21h, place nationale. Il y aura le concert avec le groupe Coraline Pop Rock et puis les années 60. Et puis sachez qu'en raison des conditions météo par ces fortes chaleurs, et un risque d'incendie, le feu d'artifice du 14 juillet à Vire-Normandie est annulé, voire même reporté. Par contre, il y a un place nationale, vous y retrouverez quand même le traditionnel bal populaire. D'autres rendez-vous également dans le Bocage. Notez que jusqu'au 29 août à la Porte Horloge, l'Office du Tourisme, la Ville de Vire-Normandie et les associations de la Loure et de la Lomobilette proposent une exposition.

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Marc Lavoine et Patrick Fiori, une nouveauté sur Radio VFM avec Occupé. Au Mont-les-Litry, dans le Bessin, lundi 13 juillet, aux écoles, rue Balleroy, concours de pétanque organisé par la pétanque mont-les-litrienne, ouvert à tous en quatre parties. Inscription à partir de 13h15 et jet du but à 14h. Et puis, notez qu'à Cerisy-la-Forêt, annulation des festivités du 13 juillet. Le maire et le conseil municipal mont-les-litrien annulent les concerts et feux d'artifice du 13 juillet. Et par contre, ils seront reportés en septembre à Balleroy-sur-Drôme. Annulation également du feu d'artifice. Un feu d'artifice donc pour cause de sécheresse, hein, bien sûr. D'ailleurs, le plus grand nombre de feux d'artifice est annulé. Alors, il est reporté, celui de Balleroy-sur-Drôme, à une date restant à déterminer. Par contre, le concert du groupe ABBA France est toujours maintenu sur la place de la mairie. Voilà pour ces petites infos dans le Bessin. Retour à la musique. Je vous propose Ambre, la gagnante de la Star Academy, avec Je me demande, et dans quelques minutes, la chronique Chien, Chat et Compagnie.

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2: Bienvenue sur Radio VFM, on se retrouve avec le docteur vétérinaire Jean-Charles Duquesne. Bonjour Jean-Charles.
3: Bonjour Régis.
2: Alors, question directe d'un collaborateur qui part en gîte pour l'été et il a peur aux punaises de lit.
3: Oui.
2: Alors, est-ce que le chien y est sensible et est-ce qu'il peut en ramener dans la maison?
3: Alors, souvenez-vous des articles de fake news et de dénigrement lors des Jeux Olympiques à Paris qui disaient qu'il y avait beaucoup de punaises dans les hôtels à Paris. Ça a laissé des traces, en fait, dans les esprits. Et encore 2 ans après, et j'avoue que moi-même, en déplacement régulièrement, j'y pense. Donc, je vous propose de faire le point.
2: Très bien. Alors, l'Agence nationale de sécurité sanitaire de l'alimentation, de l'environnement et du travail avait d'ailleurs rendu un avis relatif aux punaises de lit à l'époque.
3: Et ouais, le titre était « Impact, prévention et lutte ». Tout un programme. Les avis de cette agence sont extrêmement scrutés, en fait, par les agences de presse, dont l'AFP, car ils vont faire un état de l'art, un catalogue de toutes les publications, expériences, recherches sur un sujet en particulier. Le résumé est donner un avis juridiquement applicable. C'est généralement à la suite d'avis de l'ANSES que les scandales sanitaires explosent. Les effets secondaires de tel ou tel médicament, souvenez-vous le Mediator ou substances chimiques avec les grosses polémiques sur le glyphosate. Bref, ça a fait le buzz à l'époque, mais c'est redescendu depuis. Le risque n'est donc pas si grand que cela.
2: Alors, quelles sont les particularités de cet insecte?
3: Alors, la punaise de lit, dont le doux nom latin, c'est Cimex lectularus. C'est adapté à l'homme il y a environ 40 000 ans. Il a un mode d'accouplement très particulier. Le mâle va injecter son sperme en perçant la cuticule abdominale de la femelle. Les spermatozoïdes sont ainsi injectés, sont capables d'atteindre les ovaires après avoir effectué une migration tissulaire sans forcément passer par les voies génitales. Autre particularité, la punaise résiste très bien aux jeunes. Elle est capable de survivre de 3 à 8 mois sans avoir de repas. Elle rampe seulement, elle n'est pas capable de voler comme un moustique ou de bondir comme une puce. Elle n'est pas réputée pour transmettre des maladies.
2: Mais comment les punaises rentrent dans un habitat?
3: Alors, l'espérance de vie des punaises de lit est d'environ 12 mois. Elle est nocturne et se rassemble pendant la journée entre congénères au sein d'agrégats, à l'abri de la lumière, plutôt au sein de tissus. La nuit, elles deviennent actives, quittent leur agrégat et recherchent un hôte sur lequel se nourrir. Elles se gorgent de sang en une dizaine de minutes et retournent aussitôt se mettre à l'abri au sein de leur agrégat. Tant qu'une prise alimentaire n'est pas concluante, les individus continuent leur recherche. Après étude, 11% des foyers français ont été infestés entre 2017 et 2022. Il n'y a pas de corrélation observée entre la survenue d'une contamination et la classe socio-économique ou le revenu du foyer. Tout le monde peut y passer. Par contre, il y a un lien de corrélation entre la présence d'enfants en bas âge et la survenue d'une contamination, notamment par la présence de tissus échangés entre foyers par les poussettes, les landaus et les doudous.
2: Mais alors, quels sont les hôtes de la punaise?
3: Très majoritairement, c'est l'homme, voire plutôt l'enfant. On recense jusqu'à une vingtaine d'animaux sur lesquels la punaise de lit peut se nourrir et se reproduire, notamment les oiseaux, les poulaillers offrent de très bonnes cachettes aux punaises, mais aussi les chauves-souris ou les lapins. Pour donner un début de réponse à la question, il existe aussi des cas de contamination de chiens, en particulier lorsque les chiens dorment sur le lit de leur maître. Leur fourrure ne suffit pas toujours à les protéger des piqûres. Exceptionnellement, la présence de punaises de lit a même été observée chez des chats, dans le même cas. Donc, c'est l'homme qui en refourgue aux chiens et aux chats, plutôt que l'inverse.
2: Mais, et comment on s'en débarrasse alors?
3: Alors là, c'est dur. Lavage à 60 degrés, séchage à 40 degrés, plus de 30 minutes, vapeur, congélation. Il faut que tout y passe. On décontamine tout. Ces insectes ont muté, et comme les bactéries qui sont résistantes aux antibiotiques, les punaises se foutent totalement des insecticides courants. Donc, on a une simple fumigation, par exemple, ne suffit pas. Il faudrait même sûrement le faire plusieurs fois. Donc, quand vous allez dans un endroit suspect, surtout, lavez tous les textiles qui ont été dans cet endroit. Même si vous ne les avez pas portés, ne les remettez pas dans votre armoire ou votre commode directement.
2: Pour finir, attention aux effets secondaires des punaises, le syndrome d'Ekbom.
3: Oui, c'est ça, le syndrome d'Ekbom. Les punaises font peur. C'est même l'insecte qui fait le plus peur aujourd'hui. Le syndrome d'Ekbom est en fait basé sur l'entomophobie, la phobie des insectes. Le syndrome provoque chez les personnes qui en souffrent la conviction d'être infesté en permanence par des parasites. Alors, ça peut faire rire, mais c'est très très sérieux, il faut pas le prendre à la légère. Il y a même des cas de suicide qui ont été recensés. Bref, pour les punaises, c'est galère, mais ça se gère.
2: Oui. On l'espère.
3: Ouais.
2: À la semaine prochaine, bel été.
3: Merci.
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11h38 minutes sur Radio VFM et toujours l'agenda du week-end, bien sûr, avec cette idée de sortie au musée de Vire jusqu'au 1er novembre. Il y a l'exposition Sois belle, quand la mode raconte la condition des femmes, hein, 1830-1914, ouvert donc du mercredi au dimanche, 10h, 12h30, 14h. 18h jusqu'au samedi 29 août à la médiathèque, une exposition Regard d'enfance, photocopie en noir et blanc de Patrice Désert, accompagnée de poèmes écrits par Lionel Le Chevalier. Et puis, notez que jusqu'au 25 août, tous les mardis à 10h, vous avez rendez-vous pour une visite guidée de la ville de Vire, au départ de l'Office du Tourisme. Vous pouvez découvrir donc l'histoire mouvementée de la ville de Vire le temps d'une matinée. Dégustation de produits locaux vous sera proposée au terme de la balade. Tarif adulte 5€, pour les moins de 18 ans, c'est gratuit. Renseignements, conseillers, réservation également au 02 31 66 28 50. Et voici Victoria Sio, Amour à mort. Et ensuite, on parle du journal de la Coupe du Mondial. Ce soir.

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4: Bonjour à toutes et à tous, on débute avec la victoire de l'Espagne face à la Belgique hier soir en quart de finale du Mondial 2026 aux États-Unis. Les Espagnols se sont imposés 2-1 grâce à Fabian Ruiz et Mikel Merino qui a offert la qualification à l'Espagne. À la 88e minute de jeu, Charles de Ketteler avait égalisé à la 41e d'un très beau but de la tête pour la Belgique. Mais cela n'a donc pas suffi aux Belges qui sont éliminés dès les quarts de finale et ne rejoueront pas la revanche face à la France en demi-finale comme cela avait déjà été le cas en 2018. Les Espagnols retrouvent donc le dernier carré de la Coupe du Monde pour la deuxième fois seulement de leur histoire, la seule demi-finale qu'ils avaient disputée auparavant. Mais c'était lors de leur titre mondial obtenu en 2010. Depuis, ils avaient échoué dès le premier tour en 2014 au Brésil, puis deux fois en huitième de finale en 2018 et 2022. Les Français sont donc prévenus, cette demi-finale s'annonce joueuse et difficile. Lamine Yamal a d'ailleurs planté le décor. L'attaquant du Barça a déclaré après le match que si la France devait craindre une équipe, c'est bien nous. Un conseil qui montre la détermination du jeune Espagnol à faire douter l'armada offensive tricolore. La demi-finale entre la France et l'Espagne se disputera mardi, le 14 juillet à 21h à Arlington au Texas. La dernière fois que les deux nations se sont rencontrées, c'était le 5 juin 2025, en demi-finale déjà, mais de la Ligue des Nations, où la Loja avait emporté 5-4. Et en attendant ce choc, place aux deux derniers quarts de finale ce soir et la nuit prochaine à 23h. D'abord, la Norvège affronte l'Angleterre à Miami. Le début de la rencontre pourrait être décalé à cause des orages annoncés sur la Floride. Et puis, le dernier quart de finale opposera l'Argentine à la Suisse à 3h du matin, heure française, du côté de Kansas City. Ces deux nations s'étaient déjà affrontées lors de la Coupe du Monde 2014 pour une victoire argentine 1-0 en huitième de finale à l'époque. Voilà, c'est la fin de ce flash. Très belle journée de foot.
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Elle s'appelle Marguerite, découverte dans le château de la Star Academy. Elle nous proposait son nouveau single, Belleville. On va terminer l'agenda du week-end avec ses deux derniers rendez-vous dans le Bessin, avec à Longues-sur-Mer, eh bien, mardi 14 juillet, le comité de loisirs qui organise une brocante vide-grenier. Et puis, le 14 juillet, au Molé-Littry, il y a des courses cyclistes qui se dérouleront sur un circuit routier autour du centre-bourg de Molé-Littry, avec départ et arrivée sur la route de Balleroy, remise des dossards à 13h, le départ à 14h. Et voilà pour ce dernier rendez-vous dans le Bessin, dans l'agenda du week-end, que je vous souhaite agréable. Dans quelques minutes, il sera midi, vous allez retrouver l'actualité locale et régionale avec Christophe Lécuyer. Bon week-end à tous, on se retrouve demain à partir de 7h pour Salut l'artiste. Et puis vous retrouverez l'agenda du week-end bien sûr la semaine prochaine, 10h midi sur Radio VFM. Bel été et bon week-end à tous.

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1: Bonjour, bonjour à toutes et à tous. Bienvenue dans cette édition régionale. À la une tout d'abord, la canicule encore une fois et 24 départements placés ce midi en vigilance rouge, dont l'Orne. Les 4 autres départements normands restent en vigilance orange. Ce samedi, la chaleur toujours étouffante, même si les maxis dans notre département hier n'ont pas dépassé celle de la veille. On a enregistré 34,4 degrés du côté de Roulours, 33,5 du côté de Vire et 27,8 degrés à Bayeux. C'est dans ce contexte que se déroule depuis hier le deuxième week-end de grand départ, un week-end combiné au 14 juillet. Du monde, beaucoup de monde aujourd'hui sur la route, la journée classée noire par bison futé en Normandie et dans tout le Grand Ouest, ainsi que dans le Nord et en Auvergne-Rhône-Alpes, le drapeau rouge hissé partout ailleurs, avec donc notamment des bouchons dans le sens des départs. Je vous rappelle également ces perturbations au niveau de la 84, avec une déviation mise en place à hauteur de Tessy-Bocage dans le Sud-Manche, suite à une fissure recensée au niveau d'un ouvrage d'art. On évoquait la sécheresse et la chaleur, eh bien cela a provoqué un nouveau feu de végétation hier en Suisse normande. Le feu s'est produit sur la commune de Curcy-sur-Orne, commune déléguée de Thury-Harcourt-le-Haume. Le feu s'est étendu sur 8 hectares dans un champ qui était en cours de travaux agricoles, avec propagation à une haie de 500 mètres linéaires. Les centres de secours de Thury-Harcourt, Yvonnet-sur-Odon et Clessy ont été mobilisés. À la une également, la tapisserie de Bayeux, qui est donc arrivée au British Museum de Londres dans la nuit de jeudi à vendredi, un peu avant 4h du matin. La broderie millénaire prêté pour un an à l'Angleterre. Le public pourra l'admirer du 10 septembre prochain au 11 juillet 2027. La tapisserie de Bayeux qui a rejoint Londres après plus de 9 heures de voyage en camion via le tunnel sous la Manche. Un voyage que le maire de Bayeux, Arnaud Tancrel, a suivi minute par minute ou presque via son téléphone.
2: La tapisserie va bien, elle est arrivée à Londres. La journée a été exceptionnelle et même historique. Je me dis que voilà, le pari est réussi. Pour tout vous dire, on avait évidemment l'ensemble de l'itinéraire, on connaissait le parcours. On devait être mis dans une boucle technique, mais pour des raisons purement informatiques qui seront réglées la prochaine fois pour le retour, on n'a pas pu se connecter à cette boucle. Pour autant, le commissaire, la directrice générale du patrimoine a eu la gentillesse de nous tenir au courant des principales étapes. Le passage de contournement d'Ormont, l'arrivée à Calais, le montage dans l'Eurotunnel, l'arrivée à Londres. À 3h50, j'ai reçu le dernier SMS et là, j'ai pu bien dormir.
1: Arnaud Tancrel, le maire de Bayeux, notait que la tapisserie est toujours ce samedi dans cette caisse spécialement conçue pour son transport. La broderie doit s'acclimater à l'air britannique. Elle devrait être extraite de la caisse pour être installée à plat sur sa table d'exposition la semaine prochaine. Elle fera ensuite l'objet d'un constat d'état. Le sport à la une également de l'actualité ce week-end avec le Tour de France, marqué hier par le succès à Bordeaux de Tim Merlier. Le Belge s'est imposé au sprint au terme d'une étape qui n'a pas bouleversé les classements généraux. Le Slovène Tadej Pogacar est toujours en jaune avant la 8e étape aujourd'hui, un peu plus de 180 km entre Périgueux et Bergerac. Le Tour de France que Bayeux a célébré hier, un an jour pour jour après avoir accueilli le départ de la 6e étape. La capitale du Bessin a inauguré 2 clous en bronze, des clous implantés au 8 de la rue Alain Chartier, à hauteur de la ligne du départ fictif. Cette inauguration marquée par la présence des parents du coureur bayeuxin Kevin Vauclin, mais aussi de Francis Mall, le vice-président de l'AC Bayeux. C'est lui qui avait donné ce départ fictif il y a un an.
3: Oh ben c'est un super souvenir, ça passe très vite, ça fait déjà un an et aujourd'hui c'est super de revenir sur la ligne de départ.
4: Ça a été un moment très émouvant.
3: Très émouvant, à Bayeux, c'est un super souvenir. Ça a donné un coup de fouet, on a bien vu des... Dès que le Tour de France était terminé, il y a des jeunes qui ont demandé à faire du vélo. Il y avait de la demande, des mails, les parents et les marchands de vélo aussi se sont aperçus quand même qu'il y avait une demande par rapport au Tour de France.
1: Les souvenirs de Francis Mall, le vice-président de l'AC Bayeux au micro Radio VFM de Julien Caillard. Et le président du Vélo Club du Bocage dans tout ça, il en retient quoi de ce Tour de France 2026? Eh bien, c'est la question que nous avons posée à Jackie Laville.
5: On a l'impression que c'était hier et encore plein d'images, plein de souvenirs de cette ferveur populaire. Et puis nous, le Vélo Club du Bocage, en plus, on a voulu se marier vraiment et faire partie de la fête. On avait un point buvette, restauration juste après l'arrivée. Donc ça, tout ça, c'est fait qu'on était vraiment au cœur de l'étape. Donc ça, c'était très plaisant. Et puis il y a aussi cette épreuve-là, la rando qu'on avait fait le 21 juin. Et tout le monde nous en parle encore. Et donc, il y a une grosse demande à ce sujet. Ben, me dire, quand est-ce que vous renouvellerez votre épreuve, la Virée Normande? Ça, c'est pareil. Ça a été une vraie réussite. On va pas dévoiler ni faire de fausses annonces. Mais ça, c'est dans le petit coin de notre tête, où est le club du Bocage. On regarde. Peut-être. Attention, hein, c'est que des suppositions. Mais le Tour revenant, pas survivre l'année prochaine, mais je sais qu'il va être dans le Cotentin, puisqu'il vient d'Irlande, et donc il va partir de Cherbourg. Peut-être qu'on fera un petit clin d'œil au Tour de France l'année prochaine. Pourquoi pas refaire une belle rando comme on avait fait avec les Virées Normandes.
1: Alors, on avait tellement parlé de cyclisme l'an dernier dans notre région avec cette étape du Tour de France entre Bayeux et Vire-Normandie qu'on avait promis au président des clubs de cyclisme de la région une croissance du nombre de nouveaux licenciés. Est-ce que cela s'est vérifié dans les faits? Concrètement, les effectifs ont-ils progressé grâce au Tour de France? La réponse de Jackie Laville.
5: Il faut être honnête. Pas plus que ça. C'est vrai que quand on est sur des épreuves comme le Tour de France, en l'occurrence, on était à Vire, tout le monde nous faisait un petit peu ce genre de réaction, de dire « vous allez voir plein de demandes de licenciés, tout ça ». En fin de compte, j'ai l'impression que ça fait partie de l'ensemble. Quand il y a des grands événements comme la Coupe du Monde, c'est pareil, je pense que on doit dire « vous allez voir, les demandes de licences vont être boostées ». Non, et puis on voit bien aussi que le public, et puis c'est propre à tout le monde, on est attiré vraiment par les gros événements, et puis après, je veux pas dire que l'effet ça fait un peu effet soufflé. Après, dire qu'on n'a pas eu des retombées directes aussi, je pense que j'ai eu quelques petits licenciés là juste après la fête des sports, mais rien de plus que ça après l'événement, après l'étape du Tour.
1: Le président du Vélo Club du Bocage, Jackie Laville. Une idée de sortie pour ce week-end avec la fête des plantes de Creully, 13e édition ce week-end au château. L'événement évidemment incontournable pour les amateurs de végétaux rares, de décorations de jardin ou encore d'arbres fruitiers. Une quarantaine d'exposants réunis cette année. Cette fête des plantes à vivre donc aujourd'hui et demain de 10h à 18h. C'est 5€ le tarif pour les adultes. L'entrée est libre pour les moins de 18 ans. Et puis on aura l'occasion d'en reparler lundi prochain dans nos journaux, mais ce sera le traditionnel bal des pompiers à la caserne des pompiers rue Lavoisier à Vire-Normandie lundi prochain. Il sera possible bien sûr de manger, de se restaurer sur place, et pour cela eh bien une vente préalable de cartes est proposée ce samedi ainsi que lundi prochain à la caserne.
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1: Temps beau et chaud, encore une fois cet après-midi. La chaleur, la canicule qui est bien présente sur notre département, on l'évoquait tout à l'heure dans le journal. De fortes chaleurs constatées aujourd'hui sur l'ensemble de notre département. Cet après-midi, il va faire jusqu'à 25 degrés sur les plages normandes, 28 à Bayeux, 30 degrés à Caumont-sur-Aure et Villers-Bocage, 33 degrés au Mont-Donné, 34 à Vire-Normandie, Noutienne, 35 à 36 degrés à Val-d'Allière et 37 pour Condé en Normandie et la Suisse normande aujourd'hui. Le vent va virer au nord-est cet après-midi avec des rafales de 50 à 60 km/h, mais pas sûr que ça nous rafraîchisse. Pour autant, pour demain, on retrouve un petit peu de vent en journée, mais toujours cette chaleur, hein, jusqu'à 35 à 37 degrés dans le sud Calvados l'après-midi. C'était l'édition de la mi-journée de Radio VFM. Allez, quelques infos plages rapidement pour terminer. Si vous souhaitez aller vous baigner du côté de Granville cet après-midi, la mer va remonter, hein, la pleine mer c'est à 17h07. Avant cela, il faudra marcher un petit peu. Du côté de Courseul-sur-Mer, là aussi il va falloir marcher puisque la basse mer est prévue à 14h51, pleine mer ce soir à 20h22. Je vous souhaite un bel après-midi, un excellent week-end sur Radio VFM.
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2: Bonjour à tous, on commence avec la canicule qui continue de frapper la France. Météo France a placé 24 départements, dont ceux de la région parisienne, en vigilance rouge ce samedi. Les températures pourront atteindre 40 degrés localement, avec un épisode qui devrait se poursuivre au moins jusqu'au milieu de la semaine prochaine. Et face à la chaleur et à la sécheresse, le risque d'incendie reste également très élevé. Plus de 25 000 hectares ont déjà brûlé depuis le début de l'année. Plusieurs événements, notamment des balles des pompiers et des feux d'artifice du 14 juillet, ont été annulés par précaution. Dans le Finistère, la vigilance reste maximale face au risque d'incendie. L'accès aux espaces naturels de 42 communes est interdit jusqu'au 15 juillet inclus. La mesure concerne notamment les secteurs des Monts d'Arrée et la presqu'île de Crozon et des Montagnes Noires. Et si vous prenez la route ce week-end, prudence. En Île-de-France, la vitesse est abaissée à 20 km/h à partir d'aujourd'hui en raison d'un épisode de pollution à l'ozone. De son côté, Bison Futé classe la journée rouge dans le sens des départs en région parisienne. En politique, des perquisitions ont été menées dans les Bouches-du-Rhône. Le conseil départemental et le siège de la métropole Aix-Marseille-Provence ont été perquisitionnés le 30 juin dans le cadre d'une enquête du parquet national financier. Les investigations portent sur des soupçons de favoritisme, corruption, trafic d'influence, détournement de fonds publics et recel. À l'international, la guerre en Ukraine se poursuit. La capitale ukrainienne Kiev a été visée ce samedi par une attaque de missiles russes. Les autorités font état de 6 blessés, dont 3 hospitalisés. Depuis le mois de juin, la ville subit des frappes de plus en plus importantes. Côté sport, place au quart de finale de la Coupe du Monde. La Norvège affronte l'Angleterre ce soir à 23h. La Suisse défiera ensuite l'Argentine dans la nuit de samedi à dimanche à 3h du matin pour tenter de décrocher une place en demi-finale. De son côté, hier soir, l'Espagne s'est qualifiée après sa victoire face à la Belgique 2-1 et retrouvera l'équipe de France mardi prochain dans le dernier carré.
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1: Bonjour à tous, on commence avec la canicule qui continue de frapper la France. Météo France a placé 24 départements, dont ceux de la région parisienne, en vigilance rouge ce samedi. Les températures pourront atteindre 40 degrés localement, avec un épisode qui devrait se poursuivre au moins jusqu'au milieu de la semaine prochaine. Et face à la chaleur et à la sécheresse, le risque d'incendie reste également très élevé. Plus de 25 000 hectares ont déjà brûlé depuis le début de l'année. Plusieurs événements, notamment des balles des pompiers et des feux d'artifice du 14 juillet, ont été annulés par précaution. Dans le Finistère, la vigilance reste maximale face au risque d'incendie. L'accès aux espaces naturels de 42 communes est interdit jusqu'au 15 juillet inclus. La mesure concerne notamment les secteurs des Monts d'Arrée et la presqu'île de Crozon et des Montagnes Noires. Et si vous prenez la route ce week-end, prudence. En Île-de-France, la vitesse est abaissée à 20 km/h à partir d'aujourd'hui en raison d'un épisode de pollution à l'ozone. De son côté, Bison Futé classe la journée rouge dans le sens des départs en région parisienne. En politique, des perquisitions ont été menées dans les Bouches-du-Rhône. Le conseil départemental et le siège de la métropole Aix-Marseille-Provence ont été perquisitionnés le 30 juin dans le cadre d'une enquête du parquet national financier. Les investigations portent sur des soupçons de favoritisme, corruption, trafic d'influence, détournement de fonds publics et recel. À l'international, la guerre en Ukraine se poursuit. La capitale ukrainienne Kiev a été visée ce samedi par une attaque de missiles russes. Les autorités font état de 6 blessés, dont 3 hospitalisés. Depuis le mois de juin, la ville subit des frappes de plus en plus importantes. Côté sport, place au quart de finale de la Coupe du Monde. La Norvège affronte l'Angleterre ce soir à 23h. La Suisse défiera ensuite l'Argentine dans la nuit de samedi à dimanche à 3h du matin pour tenter de décrocher une place en demi-finale. De son côté, hier soir, l'Espagne s'est qualifiée après sa victoire face à la Belgique 2-1 et retrouvera l'équipe de France mardi prochain dans le dernier carré.

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1: Bonjour à tous, on commence avec la canicule qui continue de frapper la France. Météo France a placé 24 départements, dont ceux de la région parisienne, en vigilance rouge ce samedi. Les températures pourront atteindre 40 degrés localement, avec un épisode qui devrait se poursuivre au moins jusqu'au milieu de la semaine prochaine. Et face à la chaleur et à la sécheresse, le risque d'incendie reste également très élevé. Plus de 25 000 hectares ont déjà brûlé depuis le début de l'année. Plusieurs événements, notamment des balles des pompiers et des feux d'artifice du 14 juillet, ont été annulés par précaution. Dans le Finistère, la vigilance reste maximale face au risque d'incendie. L'accès aux espaces naturels de 42 communes est interdit jusqu'au 15 juillet inclus. La mesure concerne notamment les secteurs des Monts d'Arrée et la presqu'île de Crozon et des Montagnes Noires. Et si vous prenez la route ce week-end, prudence. En Ile-de-France, la vitesse est abaissée à 20 km/h à partir d'aujourd'hui en raison d'un épisode de pollution à l'ozone. De son côté, Bison Futé classe la journée rouge dans le sens des départs en région parisienne. En politique, des perquisitions ont été menées dans les Bouches-du-Rhône. Le conseil départemental et le siège de la métropole Aix-Marseille-Provence ont été perquisitionnés le 30 juin dans le cadre d'une enquête du parquet national financier. Les investigations portent sur des soupçons de favoritisme, corruption, trafic d'influence, détournement de fonds publics et recel. À l'international, la guerre en Ukraine se poursuit. La capitale ukrainienne Kiev a été visée ce samedi par une attaque de missiles russes. Les autorités font état de 6 blessés, dont 3 hospitalisés. Depuis le mois de juin, la ville subit des frappes de plus en plus importantes. Côté sport, place au quart de finale de la Coupe du Monde. La Norvège affronte l'Angleterre ce soir à 23h. La Suisse défiera ensuite l'Argentine dans la nuit de samedi à dimanche à 3h du matin pour tenter de décrocher une place en demi-finale. De son côté, hier soir, l'Espagne s'est qualifiée après sa victoire face à la Belgique 2-1 et retrouvera l'équipe de France mardi prochain dans le dernier carré.
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1: Bonjour à tous, on commence avec la canicule qui continue de frapper la France. Météo France a placé 24 départements, dont ceux de la région parisienne, en vigilance rouge ce samedi. Les températures pourront atteindre 40 degrés localement, avec un épisode qui devrait se poursuivre au moins jusqu'au milieu de la semaine prochaine. Et face à la chaleur et à la sécheresse, le risque d'incendie reste également très élevé. Plus de 25 000 hectares ont déjà brûlé depuis le début de l'année. Plusieurs événements, notamment des balles des pompiers et des feux d'artifice du 14 juillet, ont été annulés par précaution. Dans le Finistère, la vigilance reste maximale face au risque d'incendie. L'accès aux espaces naturels de 42 communes est interdit jusqu'au 15 juillet inclus. La mesure concerne notamment les secteurs des Monts d'Arrée et la presqu'île de Crozon et des Montagnes Noires. Et si vous prenez la route ce week-end, prudence. En Île-de-France, la vitesse est abaissée à 20 km/h à partir d'aujourd'hui en raison d'un épisode de pollution à l'ozone. De son côté, Bison Futé classe la journée rouge dans le sens des départs en région parisienne. En politique, des perquisitions ont été menées dans les Bouches-du-Rhône. Le conseil départemental et le siège de la métropole Aix-Marseille-Provence ont été perquisitionnés le 30 juin dans le cadre d'une enquête du parquet national financier. Les investigations portent sur des soupçons de favoritisme, corruption, trafic d'influence, détournement de fonds publics et recel. À l'international, la guerre en Ukraine se poursuit. La capitale ukrainienne Kiev a été visée ce samedi par une attaque de missiles russes. Les autorités font état de 6 blessés, dont 3 hospitalisés. Depuis le mois de juin, la ville subit des frappes de plus en plus importantes. Côté sport, place au quart de finale de la Coupe du Monde. La Norvège affronte l'Angleterre ce soir à 23h. La Suisse défiera ensuite l'Argentine dans la nuit de samedi à dimanche à 3h du matin pour tenter de décrocher une place en demi-finale. De son côté, hier soir, l'Espagne s'est qualifiée après sa victoire face à la Belgique 2-1 et retrouvera l'équipe de France mardi prochain dans le dernier carré.
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1: Bonjour à tous. La canicule devrait se poursuivre au moins jusqu'au milieu de la semaine prochaine avant un recul progressif des fortes chaleurs par l'ouest. Ce week-end, 24 départements sont placés en vigilance rouge avec des températures pouvant dépasser les 40 degrés tandis que les orages sont attendus dans plusieurs régions. Depuis le début de l'année, 32 personnes soupçonnées d'être à l'origine de départs de feu ont été interpellées et un tiers sont des mineurs. Trois suspects ont été placés en détention provisoire, certains étant déjà connus pour des faits similaires. Et les feux de forêt touchent aussi les pays voisins. En Espagne, l'un d'entre eux a déjà ravagé plus de 6600 hectares. Près de 1500 personnes ont été évacuées. Le dernier bilan fait état d'au moins 12 morts et 23 disparus. On poursuit avec le guide suprême iranien Mojaba Khamenei qui promet de venger la mort de son père tué lors de frappes israélo-américaines. Il affirme que cette vengeance est inévitable et vise les responsables désignés. De son côté, Donald Trump menace de détruire l'Iran en cas de tentative d'assassinat, ravivant ainsi les tensions entre Washington et Téhéran. Et retour en France, en raison de la canicule, la Tour Eiffel ferme exceptionnellement à 16h ce week-end au lieu de minuit 45. Le musée du Louvre appliquera la même mesure jusqu'à lundi inclus, tandis que le musée d'Orsay fermera ses portes à 17h jusqu'à mercredi. Et les orages de la nuit ont privé jusqu'à 38 000 foyers d'électricité dans le sud-ouest. Ce matin, 20 000 restaient sans courant, principalement en Dordogne, en Gironde et dans le Lot-et-Garonne. Les 64 000 éclairs recensés ont aussi provoqué plus de 20 départs de feu, rapidement maîtrisés par les sapeurs-pompiers. À l'issue de la phase principale de Parcoursup, plus de 126 000 candidats sont toujours sans proposition d'admission. Une phase complémentaire est ouverte jusqu'au 10 septembre avec 83 000 places encore disponibles dans près de 6 000 formations. Et on termine ce flash avec la 8e étape du Tour de France aujourd'hui qui relie Périgueux à Bergerac. Une nouvelle étape promise aux sprinteurs après la victoire de Tim Merlier hier.
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1: Bonjour à tous. La canicule devrait se poursuivre au moins jusqu'au milieu de la semaine prochaine avant un recul progressif des fortes chaleurs par l'ouest. Ce week-end, 24 départements sont placés en vigilance rouge avec des températures pouvant dépasser les 40 degrés tandis que les orages sont attendus dans plusieurs régions. Depuis le début de l'année, 32 personnes soupçonnées d'être à l'origine de départs de feu ont été interpellées et un tiers sont des mineurs. Trois suspects ont été placés en détention provisoire, certains étant déjà connus pour des faits similaires. Et les feux de forêt touchent aussi les pays voisins. En Espagne, l'un d'entre eux a déjà ravagé plus de 6600 hectares. Près de 1500 personnes ont été évacuées. Le dernier bilan fait état d'au moins 12 morts et 23 disparus. On poursuit avec le guide suprême iranien Mojaba Khamenei qui promet de venger la mort de son père tué lors de frappes israélo-américaines. Il affirme que cette vengeance est inévitable et vise les responsables désignés. De son côté, Donald Trump menace de détruire l'Iran en cas de tentative d'assassinat, ravivant ainsi les tensions entre Washington et Téhéran. Et retour en France, en raison de la canicule, la Tour Eiffel ferme exceptionnellement à 16h ce week-end au lieu de minuit 45. Le musée du Louvre appliquera la même mesure jusqu'à lundi inclus, tandis que le musée d'Orsay fermera ses portes à 17h jusqu'à mercredi. Et les orages de la nuit ont privé jusqu'à 38 000 foyers d'électricité dans le sud-ouest. Ce matin, 20 000 restaient sans courant, principalement en Dordogne, en Gironde et dans le Lot-et-Garonne. Les 64 000 éclairs recensés ont aussi provoqué plus de 20 départs de feu, rapidement maîtrisés par les sapeurs-pompiers. À l'issue de la phase principale de Parcoursup, plus de 126 000 candidats sont toujours sans proposition d'admission. Une phase complémentaire est ouverte jusqu'au 10 septembre avec 83 000 places encore disponibles dans près de 6 000 formations. Et on termine ce flash avec la 8e étape du Tour de France aujourd'hui qui relie Périgueux à Bergerac. Une nouvelle étape promise aux sprinteurs après la victoire de Tim Merlier hier.

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1: Bonsoir, bonsoir à toutes et à tous. Soyez les bienvenus pour ce journal de 18h. Un journal qu'on ouvre par le sport avec le Tour de France. Auteur de sa première victoire sur le Tour hier du côté de Bordeaux, le Belge Tim Merlier de Soudal Quickstep a récidivé aujourd'hui en étant le plus fort sur la 8e étape du Tour de France à Bergerac. Il s'est imposé devant Binyam Guérame de Cycling Team et Olav Koij de Decathlon CMA CGM Team. Pas de changement au classement général entre les leaders. C'est toujours évidemment Tadej Pogacar qui reste en tête devant Vingegaard. Le Bayeuxin Kevin Vauclin pointe lui à la 41e place au général, à un petit peu plus de 40 minutes du leader. Le Tour de France que Bayeux a célébré hier, un an jour pour jour après avoir accueilli le départ de la 6e étape. La capitale du Bessin a inauguré deux clous en bronze, des clous implantés au 8 de la rue Alain Chartier à hauteur de la ligne du départ fictif. Cette inauguration marquée par la présence des parents du coureur bayeuxin Kevin Vauclin, mais aussi de Francis Mall, le vice-président de l'AC Bayeux. C'est lui qui avait donné ce départ fictif il y a un an.
2: Oh ben c'est un super souvenir, ça passe très vite, ça fait déjà un an et aujourd'hui c'est super de revenir sur ligne de départ.
3: Ça a été un moment très émouvant.
2: Très émouvant, à Bayeux, c'est un super souvenir. Ça a donné un coup de fouet, on a bien vu, dès que le Tour de France était terminé, il y a des jeunes qui ont demandé à faire du vélo, il y avait de la demande, des mails, les parents et les marchands de vélo aussi se sont aperçus quand même qu'il y avait une demande par rapport au Tour de France.
1: Les souvenirs de Francis Mall, le vice-président de l'AC Bayeux au micro Radio VFM de Julien Caillard. Et le président du Vélo Club du Bocage dans tout ça, il en retient quoi de ce Tour de France 2026? Eh bien, c'est la question que nous avons posée à Jackie Laville.
4: On a l'impression que c'était hier et encore plein d'images, plein de souvenirs de cette ferveur populaire. Et puis nous, le Vélo Club du Bocage, en plus, on a voulu se marier vraiment et faire partie de la fête. On avait un point buvette, restauration juste après l'arrivée. Donc ça, tout ça, c'est fait qu'on était vraiment au cœur de l'étape. Donc ça, c'était très plaisant. Et puis il y a aussi cette épreuve-là, la rando qu'on avait fait le 21 juin. Et tout le monde nous en parle encore. Et donc il y a une grosse demande à ce sujet. Ben, me dire, quand est-ce que vous renouvellerez votre épreuve, la Virée Normande. Ça, c'est pareil. Ça a été une vraie réussite. On va pas dévoiler ni faire de fausses annonces. Mais ça, c'est dans le petit coin de notre tête, au Vélo Club du Bocage. On regarde. Peut-être. Attention, hein, c'est que des suppositions. Mais le Tour revenant, pas survivre l'année prochaine, mais, je sais qu'il va être dans le Cotentin, puisqu'il vient d'Irlande et donc il va partir de Cherbourg. Peut-être qu'on fera un petit clin d'œil au Tour de France l'année prochaine. Pourquoi pas refaire une belle rando comme on avait fait avec les Virées Normandes.
1: Alors, on avait tellement parlé de cyclisme l'an dernier dans notre région avec cette étape du Tour de France entre Bayeux et Vire-Normandie qu'on avait promis au président des clubs de cyclisme de la région une croissance du nombre de nouveaux licenciés. Est-ce que cela s'est vérifié dans les faits? Concrètement, les effectifs ont-ils progressé grâce au Tour de France? La réponse de Jackie Laville.
4: Ça, il faut être honnête. Pas plus que ça. C'est vrai que quand on est sur des épreuves comme le Tour de France, en l'occurrence, on était à Vire, tout le monde nous faisait un petit peu ce genre de réaction, de dire « vous allez voir plein de demandes de licenciés, tout ça ». En fin de compte, j'ai l'impression que ça fait partie de l'ensemble. Quand il y a des grands événements comme la Coupe du Monde, c'est pareil, je pense que on doit dire « vous allez voir, les demandes de licences vont être boostées ». Non, et puis on voit bien aussi que le public, et puis c'est propre à tout le monde, on est attiré vraiment par les gros événements, et puis après, je veux pas dire que l'effet, ça fait un peu effet soufflé. Après, dire qu'on n'a pas eu des retombées directes aussi, je pense que j'ai eu quelques petits licenciés là juste après la fête des sports, mais rien de plus que ça après l'événement, après l'étape du Tour.
1: Le président du Vélo Club du Bocage, Jackie Laville. Une idée de sortie pour ce week-end avec la fête des plantes de Creully, 13e édition ce week-end au château. L'événement évidemment incontournable pour les amateurs de végétaux rares, de décorations de jardin ou encore d'arbres fruitiers. Une quarantaine d'exposants réunis cette année. Cette fête des plantes à vivre donc aujourd'hui et demain de 10h à 18h. C'est 5€ le tarif pour les adultes. L'entrée est libre pour les moins de 18 ans. Et puis on aura l'occasion d'en reparler lundi prochain dans nos journaux, mais ce sera le traditionnel bal des pompiers à la caserne des pompiers rue Lavoisier à Vire-Normandie lundi prochain. Il sera possible bien sûr de manger, de se restaurer sur place et pour cela une vente préalable de cartes est proposée ce samedi ainsi que lundi prochain à la caserne. À la une également, la tapisserie de Bayeux, qui est donc arrivée au British Museum de Londres dans la nuit de jeudi à vendredi, un peu avant 4h du matin. La broderie millénaire, prêtée pour un an à l'Angleterre, le public pourra l'admirer du 10 septembre prochain au 11 juillet 2027. La tapisserie de Bayeux qui a rejoint Londres après plus de 9 heures de voyage en camion via le tunnel sous la Manche. Un voyage que le maire de Bayeux, Arnaud Tancrel, a suivi minute par minute, ou presque, via son téléphone.
5: La tapisserie va bien, elle est arrivée à Londres. La journée a été exceptionnelle et même historique. Je me dis que voilà, le pari est réussi. Pour tout vous dire, on avait évidemment l'ensemble de l'itinéraire, on connaissait le parcours. On devait être mis dans une boucle technique, mais pour des raisons purement informatiques qui seront réglées la prochaine fois pour le retour, on n'a pas pu se connecter à cette boucle. Pour autant, le commissaire, la directrice générale du patrimoine a eu la gentillesse de nous tenir au courant des principales étapes. Le passage, le contournement de Rouen, l'arrivée à Calais, l'arrivée, le montage dans l'Eurotunnel, l'arrivée à Londres. À 3h50, j'ai reçu le dernier SMS et là, j'ai pu bien dormir.
1: Arnaud Tancrel, le maire de Bayeux, notait que la tapisserie est toujours ce samedi dans cette caisse spécialement conçue pour son transport. À la broderie, il doit s'acclimater à l'air britannique. Elle devrait être extraite de la caisse pour être installée à plat sur sa table d'exposition la semaine prochaine. Elle fera ensuite l'objet d'un constat d'état. Et puis il fait très chaud, encore une fois ce week-end. La canicule est bien présente en Normandie. On y revient dans un instant avec les prévisions de Météo France. Sachez que pour faire face à cette nouvelle vague de chaleur, la ville de Vire-Normandie permet aux habitants de bénéficier de lieux rafraîchis pendant les heures les plus chaudes. Autrement dit, des salles sont ouvertes aujourd'hui et demain, même jusqu'en début de semaine prochaine. Aujourd'hui, c'est l'école de Vaudry, par exemple, qui est ouverte jusqu'à 20h. C'est également le cas de la salle des mariages de l'hôtel de ville, jusqu'à 20h. Aussi, demain, on retrouvera l'école de Vaudry ouverte au public de 12h à 20h à la salle des mariages sur ce même créneau de 12h à 20h à lundi, 12h-20h à la fois à l'école de Vaudry et à l'ancienne mairie de Saint-Martin-de-Talvande. Enfin, mardi prochain, 14 juillet, ouverte de l'école de Vaudry de 12h à 20h et sur ce même créneau, l'ancienne mairie de Saint-Martin-de-Talvande ouvrira également ses portes au public.
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1: Un temps chaud pour nous accompagner en ce début de soirée de samedi avec des températures qui ont encore dépassé les 35 degrés dans le bocage jurois et le pré-bocage cet après-midi. Ce soir, le temps reste chaud, donc avec un ciel un peu plus voilé, des températures voisines de 20 à 21 degrés cette nuit. Pour demain dimanche, on retrouvera cet épisode de forte chaleur avec un ciel peu nuageux en journée, laissant profiter d'un beau soleil. Des températures qui, dès le matin, voisineront les 18 à 20 degrés. L'après-midi, il fera 25 degrés sur les plages du Bessin ainsi que sur celles de la Manche. 28 degrés à Bayeux, 31 degrés du côté de Caumont-sur-Aure, 33 degrés au Mont-Donné demain après-midi, 35 degrés dans le bocage virois, jusqu'à 37 prévus pour Condé en Normandie. Le vent sera un petit peu sensible demain après-midi, un vent de nord-est, mais encore une fois, c'est pas sûr que ça nous permette de souffler mieux pour autant, avec des rafales de 40 à 60 km/h. Voilà pour la prévision de Météo France concernant ce week-end, concernant le début de semaine prochaine. Alors, il va falloir encore patienter un petit peu avant le rafraîchissement. Météo France prévoit le retour de la pluie dans le courant de la journée de mercredi et les températures devraient commencer à baisser seulement à compter de jeudi. C'est la fin de cette édition. Merci de votre fidélité à Radio VFM. Très heureux de passer ce début de soirée sous la chaleur, mais en votre compagnie. Je vous souhaite un excellent week-end.

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2: Bonjour à tous. La canicule devrait se poursuivre au moins jusqu'au milieu de la semaine prochaine avant un recul progressif des fortes chaleurs par l'ouest. Ce week-end, 24 départements sont placés en vigilance rouge avec des températures pouvant dépasser les 40 degrés tandis que les orages sont attendus dans plusieurs régions. Depuis le début de l'année, 32 personnes soupçonnées d'être à l'origine de départs de feu ont été interpellées et un tiers sont des mineurs. Trois suspects ont été placés en détention provisoire, certains étant déjà connus pour des faits similaires. Et les feux de forêt touchent aussi les pays voisins. En Espagne, l'un d'entre eux a déjà ravagé plus de 6600 hectares. Près de 1500 personnes ont été évacuées. Le dernier bilan fait état d'au moins 12 morts et 23 disparus. On poursuit avec le guide suprême iranien Mojaba Khamenei qui promet de venger la mort de son père tué lors de frappes israélo-américaines. Il affirme que cette vengeance est inévitable et vise les responsables désignés. De son côté, Donald Trump menace de détruire l'Iran en cas de tentative d'assassinat, ravivant ainsi les tensions entre Washington et Téhéran. Et retour en France, en raison de la canicule, la Tour Eiffel ferme exceptionnellement à 16h ce week-end au lieu de minuit 45. Le musée du Louvre appliquera la même mesure jusqu'à lundi inclus, tandis que le musée d'Orsay fermera ses portes à 17h jusqu'à mercredi. Et les orages de la nuit ont privé jusqu'à 38 000 foyers d'électricité dans le sud-ouest. Ce matin, 20 000 restaient sans courant, principalement en Dordogne, en Gironde et dans le Lot-et-Garonne. Les 64 000 éclairs recensés ont aussi provoqué plus de 20 départs de feu, rapidement maîtrisés par les sapeurs-pompiers. À l'issue de la phase principale de Parcoursup, plus de 126 000 candidats sont toujours sans proposition d'admission. Une phase complémentaire est ouverte jusqu'au 10 septembre avec 83 000 places encore disponibles dans près de 6 000 formations. Et on termine ce flash, 83 000 places encore disponibles dans près de 6 000 formations. Et on termine ce flash avec la

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1: Votre soirée télé pour ce samedi 11 juillet, c'est parti avec du rugby, championnat des nations, Argentine, Pays de Galles ce soir sur TF1. France 2, Fort Boyard avec Cyril Ferraud à la présentation. Le grand bal des pompiers à Carcassonne ce soir sur M6, présenté par Elodie Gossuin. Et puis Ahmed Silla avec un grand A, le spectacle à découvrir ce soir sur TMC. Bon samedi avec nous et excellente soirée télé.

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1: Bonsoir à tous. Météo France a étendu la vigilance rouge canicule à 37 départements à partir de demain dès midi. Et en parallèle, 46 autres départements seront placés en vigilance orange. Et les autorités appellent la population à limiter les efforts aux heures les plus chaudes et à s'hydrater régulièrement. L'incendie qui ravage une zone montagneuse dans la Drôme connaît une évolution favorable selon la préfecture. Les pluies récentes ont permis de refroidir les points chauds et d'humidifier la végétation. Et puis les orages de la nuit ont privé jusqu'à 38 000 foyers d'électricité dans le sud-ouest. Ce matin, 20 000 restaient sans courant, principalement en Dordogne, en Gironde et dans le Lot-et-Garonne. Et environ 1500 personnes participent actuellement à une rave party illégale dans le Morbihan, placée en vigilance rouge canicule. Le préfet a condamné ce rassemblement, dénonçant les risques pour les participants, les secours, les forces de sécurité ainsi que l'environnement. On poursuit avec Marine Tondelier qui a critiqué sur X l'état des TER d'Auvergne-Rhône-Alpes, ironisant sur un voyage dans un train bondé et surchauffé. De son côté, Laurent Wauquiez lui a répondu en défendant les investissements de la région, notamment un plan de climatisation de 10 millions d'euros. À l'international, l'Iran a averti qu'il pourrait ne plus respecter ses engagements liés à l'accord conclu avec les États-Unis pour mettre fin au conflit au Moyen-Orient si Washington continue d'en violer les termes. Une déclaration qui intervient après les menaces de vengeance du guide suprême Mojaba Khamenei. Côté sport en cyclisme, Tim Merlier s'est imposé au sprint à Bergerac sur la 8e étape du Tour de France. Demain en revanche, l'étape sera réduite à 155,5 km au lieu de 185,5 initialement prévu. Les organisateurs ont décidé de raccourcir le parcours en raison des fortes chaleurs. Et enfin ce soir, troisième quart de finale de la Coupe du Monde de football avec la Norvège qui défiera l'Angleterre à 23h.

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1: Bonsoir à tous. Météo France a étendu la vigilance rouge canicule à 37 départements à partir de demain dès midi. Et en parallèle, 46 autres départements seront placés en vigilance orange. Et les autorités appellent la population à limiter les efforts aux heures les plus chaudes et à s'hydrater régulièrement. L'incendie qui ravage une zone montagneuse dans la Drôme connaît une évolution favorable selon la préfecture. Les pluies récentes ont permis de refroidir les points chauds et d'humidifier la végétation. Et puis les orages de la nuit ont privé jusqu'à 38 000 foyers d'électricité dans le sud-ouest. Ce matin, 20 000 restaient sans courant, principalement en Dordogne, en Gironde et dans le Lot-et-Garonne. Et environ 1500 personnes participent actuellement à une rave party illégale dans le Morbihan, placée en vigilance rouge canicule. Le préfet a condamné ce rassemblement, dénonçant les risques pour les participants, les secours, les forces de sécurité ainsi que l'environnement. On poursuit avec Marine Tondelier qui a critiqué sur X l'état des TER d'Auvergne-Rhône-Alpes, ironisant sur un voyage dans un train bondé et surchauffé. De son côté, Laurent Wauquiez lui a répondu en défendant les investissements de la région, notamment un plan de climatisation de 10 millions d'euros. À l'international, l'Iran a averti qu'il pourrait ne plus respecter ses engagements liés à l'accord conclu avec les États-Unis pour mettre fin au conflit au Moyen-Orient si Washington continue d'en violer les termes. Une déclaration qui intervient après les menaces de vengeance du guide suprême Mojaba Khamenei. Côté sport en cyclisme, Tim Merlier s'est imposé au sprint à Bergerac sur la 8e étape du Tour de France. Demain en revanche, l'étape sera réduite à 155,5 km au lieu de 185,5 initialement prévu. Les organisateurs ont décidé de raccourcir le parcours en raison des fortes chaleurs. Et enfin ce soir, troisième quart de finale de la Coupe du Monde de football avec la Norvège qui défiera l'Angleterre à 23h.
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